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1: Bonjour à tous. Un village de l'Aude ravagé par une tornade. Elle s'est formée hier après-midi et s'est notamment abattue sur le village de Poma qui compte environ 1000 habitants. Plusieurs vidéos et photographies diffusées sur les réseaux sociaux montrent un vaste tourbillon en forme d'entonnoir. Selon un dernier bilan, 41 personnes ont été blessées et prises en charge. Les dégâts matériels sont considérables. 300 habitations ont été impactées. Plusieurs routes départementales ont également été coupées à la circulation en raison de chutes d'arbres. 2800 foyers étaient aussi privés d'électricité. Le préfet de l'Aude a par ailleurs activé un centre opérationnel départemental afin de coordonner les opérations. Dans le reste de l'actualité, un méga projet de 3 parcs d'attractions dans le Val d'Oise porté par l'Arabie Saoudite. Eh bien, c'est l'annonce hier d'Emmanuel Macron qui a reçu le prince héritier saoudien Mohamed Ben Salman. Un projet de 6 milliards d'euros qui devrait permettre la création de 22 000 emplois. L'un des parcs serait notamment centré sur l'univers du manga Dragon Ball. Les thèmes des deux autres n'ont pas été précisés. Le chantier doit s'étaler sur plusieurs années sans calendrier défini à ce stade. Le maire, la France insoumise de Saint-Denis, Bali Bagayoko, visée par une enquête pour détournement de fonds publics. Elle a été ouverte par le parquet national financier après notamment la réception de plaintes de l'association Hack Anticorruption. Le PNF veut notamment vérifier les conditions d'emploi de l'élu à la régie des transports parisiens. C'est une des conséquences des scandales dans le périscolaire. Des questions sur les violences sexistes et sexuelles seront ajoutées au questionnaire annuel sur le harcèlement scolaire distribué chaque année aux élèves. C'est l'annonce hier du ministre de l'Éducation nationale, Édouard Geffray, dans un entretien à plusieurs journaux quotidiens de la presse régionale. 10 millions de jeunes sont concernés. Et puis Sofiane de nouveau dans l'espace aujourd'hui. L'astronaute française doit effectuer sa deuxième sortie à l'extérieur de la Station spatiale internationale. La bourguignonne et son collègue américain Anil Menon passeront 6h30 dans le vide spatial afin de remplacer une antenne de communication. Excellent début de journée à tous.

Bélier, vous êtes plutôt tendance cocooning aujourd'hui. Vous avez envie de rester chez vous en galante compagnie. Taureau, vous n'avez pas l'âme d'un feu follet ni d'un don juan. Vous êtes d'une fidélité exemplaire. Gémeaux, si vous travaillez devant un écran informatique, installez-vous confortablement. Cancer, vous êtes soutenu dans vos démarches par des personnes qui ont confiance en vous. Lion, détention au bureau. Ne cherchez pas à avoir raison à tout prix, soyez le plus diplomate possible. Vierge, vous recoulez main dans la main avec votre tendre moitié. Vous traversez une période propice aux réconciliations. Balance, vous avez les arguments percutants pour convaincre les interlocuteurs les plus réticents du bien fondé de votre démarche. Scorpion, c'est le moment idéal pour renouer le dialogue avec votre partenaire ou votre associé. Sagittaire, l'heure est au rangement, au tri de votre correspondance. Vous avez du pain sur la planche, surtout si vous avez accumulé du retard. Capricorne, prêtez plus d'attention à votre nourriture. Vous manquez de rigueur dans votre façon de vous alimenter. Verseau, relâchez la pression en restant zen en toutes circonstances. Poisson, Vénus vous comble de ses bienfaits et vous invite à une danse lascive et langoureuse.

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1: Bonjour à tous. Plus aucun département n'est ce matin en vigilance orange aux orages. Les intempéries qui ont été particulièrement violentes dans l'Aude. Une tornade s'est abattue sur la commune de Poma qui compte 1000 habitants. 300 habitations ont été impactées rien que dans le village. Les pompiers font également état de multiples interventions en cours pour des toitures arrachées. Plusieurs routes départementales ont aussi été coupées à la circulation en raison de chutes d'arbres. 2800 foyers étaient privés d'électricité dans l'Aude. Aucun décès n'est pour l'instant déploré, mais 41 personnes ont été blessées et prises en charge, dont 15 évacuées vers un centre hospitalier. Des intempéries qui ont également fait des dégâts en Corse. Un incendie vraisemblablement déclenché par la foudre a entraîné des évacuations spontanées de 200 personnes à Alata, une commune voisine d'Ajaccio. Un méga projet de 3 parcs d'attractions à 6 milliards d'euros. C'est l'annonce hier d'Emmanuel Macron qui a reçu le prince héritier saoudien Mohamed Ben Salman. Ce projet mené par les Saoudiens permettrait la création de 22 000 emplois. L'un des parcs serait notamment centré sur l'univers du manga Dragon Ball. La visite du prince héritier saoudien qui fait polémique. Mohamed Ben Salman est notamment visé par une plainte pour torture et disparition forcée d'êtres humains déposée par l'ONG Trial International et Reporters sans frontières. Le PS définit les règles de sa primaire. Le Conseil national du parti se réunit avec place publique aujourd'hui pour fixer les modalités de cette primaire qui se tiendra en octobre et à laquelle, on le rappelle, participera Raphaël Glucksmann. Il s'est déclaré candidat à la présidentielle dimanche soir. La liste des maires dénonçant le passage de la tournée de Patrick Bruel dans leur ville s'allonge. C'est au tour de Catherine Trottmann à Strasbourg de s'y opposer. On le rappelle, le chanteur est mis en examen dans 4 affaires de viol et d'agression sexuelle concernées par plusieurs autres plaintes. Il est actuellement sous contrôle judiciaire. Sa tournée est prévue pour octobre. Et puis on termine avec Sophie Adenau qui sera de nouveau dans l'espace aujourd'hui. L'astronaute française doit en effet effectuer sa 2e sortie à l'extérieur de la Station Spatiale Internationale.

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1: Bonjour à tous. Plus aucun département n'est ce matin en vigilance orange aux orages. Les intempéries qui ont été particulièrement violentes dans l'Aude. Une tornade s'est abattue sur la commune de Poma qui compte 1000 habitants. 300 habitations ont été impactées rien que dans le village. Les pompiers font également état de multiples interventions en cours pour des toitures arrachées. Plusieurs routes départementales ont aussi été coupées à la circulation en raison de chutes d'arbres. 2800 foyers étaient privés d'électricité dans l'Aude. Aucun décès n'est pour l'instant à déplorer, mais 41 personnes ont été blessées et prises en charge, dont 15 évacuées vers un centre hospitalier. Des intempéries qui ont également fait des dégâts en Corse. Un incendie vraisemblablement déclenché par la foudre a entraîné des évacuations spontanées de 200 personnes à Alata, une commune voisine d'Ajaccio. Un méga projet de 3 parcs d'attractions à 6 milliards d'euros. C'est l'annonce hier d'Emmanuel Macron qui a reçu le prince héritier saoudien Mohamed Ben Salman. Ce projet mené par les Saoudiens permettrait la création de 22 000 emplois. L'un des parcs serait notamment centré sur l'univers du manga Dragon Ball. La visite du prince héritier saoudien qui fait polémique. Mohamed Ben Salman est notamment visé par une plainte pour torture et disparition forcée d'êtres humains déposée par l'ONG Trial International et Reporters sans frontières. Le PS définit les règles de sa primaire. Le Conseil national du parti se réunit avec place publique aujourd'hui pour fixer les modalités de cette primaire qui se tiendra en octobre et à laquelle, on le rappelle, participera Raphaël Glucksmann. Il s'est déclaré candidat à la présidentielle dimanche soir. La liste des maires dénonçant le passage de la tournée de Patrick Bruel dans leur ville s'allonge. C'est au tour de Catherine Trottmann à Strasbourg de s'y opposer. On le rappelle, le chanteur est mis en examen dans 4 affaires de viol et d'agression sexuelle. Concerné par plusieurs autres plaintes, il est actuellement sous contrôle judiciaire. Sa tournée est prévue pour octobre. Et puis on termine avec Sophie Adonneau qui sera de nouveau dans l'espace aujourd'hui. L'astronaute française doit en effet effectuer sa 2e sortie à l'extérieur de la Station Spatiale Internationale. Excellent début de journée à tous.
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2: 7h32, bonjour à toutes et à tous, bienvenue dans la matinale de Radio Val. On va commencer tout de suite par la météo. Humide en montagne avec du brouillard dans les pentes en début de matinée. Et puis retour rapide du soleil en vallée et en plaine, en haute montagne, avant la dissipation des nuages dans les pentes de moyenne montagne. Assez nuageux donc chez nous cet après-midi avec des cumulus, passage de cirrus et de nuages élevés toute la journée. Et du côté des températures, on attend 16 degrés vers 2000 mètres, isotherme 0 degré vers 3800 mètres, un petit vent de secteur sud-ouest, 30 à 50 km par heure. Actuellement, nous avons une température de 10,8 degrés.

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2: Bienvenue dans la matinale de Radio Val, il est 7h40, nous sommes le mardi 25 août, 237e jour de l'année. Il en reste 128, le soleil s'est levé ce matin à 6h44 pour se recoucher à 20h23 et nous perdons 3 minutes de soleil. Nous fêtons aujourd'hui les Louis, les Martiens, les Clovis, les Loïc, les Ludivics. Et notez que le dicton du jour, beau temps de Saint-Louis, plusieurs jours sans pluie. La citation du jour, elle est signée Prosper Mérimée. Ni les hommes d'État, ni les acteurs ne se retirent à temps. Et puis on termine avec un petit proverbe. Qui suit tout le monde fait mal, qui ne suit personne fait pire. Voici votre horoscope.
3: Bélier, vous êtes plutôt tendance cocooning aujourd'hui. Vous avez envie de rester chez vous en galante compagnie. Taureau, vous n'avez pas l'âme d'un feu follet ni d'un don juan. Vous êtes d'une fidélité exemplaire. Gémeaux, si vous travaillez devant un écran informatique, installez-vous confortablement. Cancer, vous êtes soutenu dans vos démarches par des personnes qui ont confiance en vous. Lion, détention au bureau. Ne cherchez pas à avoir raison à tout prix, soyez le plus diplomate possible. Vierge, vous roucoulez main dans la main avec votre tendre moitié. Vous traversez une période propice aux réconciliations. Balance, vous avez les arguments percutants pour convaincre les interlocuteurs les plus réticents du bien fondé de votre démarche. Scorpion, c'est le moment idéal pour renouer le dialogue avec votre partenaire ou votre associé. Sagittaire, l'heure est au rangement, au tri de votre correspondance. Vous avez du pain sur la planche, surtout si vous avez accumulé du retard. Capricorne, prêtez plus d'attention à votre nourriture. Vous manquez de rigueur dans votre façon de vous alimenter. Verseau, relâchez la pression en restant zen en toutes circonstances. Poisson, Vénus vous comble de ses bienfaits et vous invite à une danse lascive et langoureuse.

7h44, bon réveil à toutes et à tous. C'est la matinale de Radio Val, on est ensemble jusqu'à 10h. Voici Ours. On essaye d'imaginer. Et dans quelques minutes, bien sûr, les infos à Valine, les infos du village.

0: Ours, on essaye d'imaginer. 7h49 sur Radio Val. Et dans une minute donc, les infos Avaline, les infos du village. Comme chaque jour, préparées par notre petite pierre précieuse, Agathe. Bonjour Agathe.
1: Bonjour Frédéric.
0: Aujourd'hui, les infos Avaline sont bien chargées. Quel en est le sommaire?
1: Alors aujourd'hui, dans les infos Avaline, nous reviendrons sur la disparition samedi d'un homme de 80 ans qui a été retrouvé sain et sauf dans la même journée. Nous annoncerons le passage du tour de l'avenir à Val d'Isère cet après-midi pour une arrivée au col de l'Iseran. Nous évoquerons également la venue de la 3e édition du festival de jazz manouche avec le groupe Barcelona Gypsy Balkan Orchestra qui jouera cet après-midi à l'amphithéâtre de Verdure. Enfin, nous terminerons avec la fresque du climat qui aura lieu demain. Il est toujours possible de vous inscrire à l'atelier auprès de Vivaldis.
0: Quel beau programme! Et bien, les infos Avaline complètes, c'est tout de suite.
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0: 7h50, les infos du village, préparées et présentées par Agathe. Rebonjour Agathe.
1: Rebonjour Frédéric, voici les infos Avaline de ce mardi 25 août. Mais d'abord, voici la météo observée. À cette heure, le ciel était accompagné d'une mer de nuages. Côté température, il faisait 11 degrés dans le village, 6 degrés à Solèze et 2 degrés au Pissaya. Pour les routes, en raison du passage du Tour de l'Avenir, la route du col de l'Iseran entre le rond-point de la gendarmerie et Bonneval-sur-Arc sera fermée à la circulation de 13h30 à 19h. Le stationnement au col de l'Iseran est également interdit depuis hier soir. Concernant la circulation des bus, les trains rouges et jaunes fonctionneront normalement jusqu'à 15h. Ensuite, aucune circulation ni rotation ne pourra être assurée entre 15h et 17h pour le train rouge. La circulation est cependant maintenue pour le train jaune uniquement entre le rond-point des pistes et le manchet pendant la fermeture de la route. La rotation de 16h30 du train violet est annulée. Samedi, un homme âgé de 80 ans a été porté disparu aux alentours de 11h30 au Châtelard. Atteint de la maladie d'Alzheimer, l'homme a été retrouvé sain et sauf, mais fatigué et désorienté vers 18h30 dans la combe du Lézinan. L'hélicoptère de la gendarmerie est intervenu pour prendre en charge le porté disparu et le ramener à son domicile auprès de son fils. Aujourd'hui aura lieu la 6e étape de la 62e édition du Tour de l'Avenir. Les espoirs du cyclisme professionnel s'élanceront à 11h du Châtillon-sur-Cluse pour parcourir 149 km à travers la Haute-Tarentaise afin d'arriver au col de l'Iseran, le plus haut col routier d'Europe. Considéré comme le Tour de France des moins de 23 ans, il révèle chaque année les futurs grands noms du cyclisme mondial. De nombreux champions aujourd'hui célèbres y ont fait leur premier exploit. Cette course fait d'ailleurs partie de l'UCI Europe Tour et de la Coupe des Nations UCI U23. Les coureurs arriveront à l'entrée de la Daille entre 15h17 et 16h04. Les premiers franchiront la ligne d'arrivée au col de l'Iseran à partir de 15h45 et les derniers aux alentours de 16h38. Le traditionnel passage de la caravane aura lieu environ 30 minutes avant l'arrivée des coureurs dans le village. Dans le cadre de l'engagement en faveur de la mobilité douce et de l'accessibilité aux événements sportifs, Val d'Isère met en place des navettes gratuites qui circuleront de midi à 14h30 de la gare routière au pont Saint-Charles, puis une correspondance jusqu'au départ de la télécabine du Vallon. Les navettes feront des rotations d'une vingtaine de minutes en s'arrêtant aux arrêts du centre, hormis le rond-point des pistes. La télécabine sera également gratuite et permettra ensuite de rejoindre gratuitement l'arrivée et sera fermée durant le passage des coureurs. Le retour en télécabine se fera à partir de 16h avec des navettes qui ramèneront le public jusqu'à la gare routière. A noter que le stationnement au col de l'Iseran est interdit et que la route entre Val d'Isère et Bonneval-sur-Arc sera fermée à la circulation. Côté Tarentaise, à toutes les circulations en sens montant et descendant, et côté Maurienne, à toutes les circulations dans le sens montant, et autorisé aux cycles, clubs de parapente, les agriculteurs et les randonneurs dans le sens descendant. Dans le cadre de la 3e édition du festival de jazz manouche, Val d'Isère aura l'honneur d'accueillir aujourd'hui le groupe Barcelona Gypsy Balkan Orchestra. Ce groupe puise dans de nombreuses influences musicales, notamment la musique klezmer, le jazz manouche et la musique rom. Il s'est produit dans plus de 30 pays et, après plus d'une décennie d'engagement artistique, il reste fidèle à sa passion pour la musique traditionnelle des Balkans, d'Europe de l'Est, de la Méditerranée et du Moyen-Orient. Ce rendez-vous musical itinérant aux accents balkaniques, gypsy et français est gratuit, ouvert à tous et se tiendra à 17h30 à l'amphithéâtre de Verdure. Il est toujours possible de participer à la fresque du climat. Demain, en fin de journée, Vivaldi s'organise sa fresque du climat. Il s'agit d'un atelier collaboratif et ludique permettant de retracer les liens de cause à effet du dérèglement climatique pour explorer des pistes d'action, aussi bien dans la vie personnelle que dans la vie professionnelle. L'occasion de mieux comprendre les mécanismes du changement climatique et d'agir concrètement. L'atelier est gratuit sur inscription. Pour participer, il suffit de vous inscrire sur le site de la mairie ou sur le site de Vivaldis. Le rendez-vous est donné demain de 18h à 21h dans la salle du conseil à la maison Marcel Charvin et sera suivi d'un apéritif partagé. Dans l'agenda du jour, retrouvez au cinéma Le Splendide à 18h La Patte Patrouille, suivi à 21h L'Odyssée. Vivaldi est ouvert de 9h à 13h et de 15h à 18h. La mairie est ouverte de 9h à midi, de 14h à 18h. La médiathèque est ouverte de 14h à 18h. La centrale de réservation est ouverte de 9h à 19h. L'office de tourisme est ouvert de 8h30 à 19h30. Le centre aquasportif est ouvert de 7h30 à 21h. L'acrobranche vous accueille de 10h à 19h. Et enfin, la pêche au lac de Louillette est ouverte de 6h30 à 18h. C'est la fin des infos Avaline. Retrouvez dans quelques instants Frédéric. Belle journée à tous et à demain.

0: Il est 8h, bon réveil à toutes et à tous. Voici les infos avec Clémence Lobary. Bonjour Clémence.
1: Bonjour à tous. Un village détruit et sous le choc ce matin. Une tornade s'est abattue sur la commune de Poma qui compte 1000 habitants. 300 habitations ont été impactées. Plusieurs routes départementales ont aussi été coupées à la circulation en raison de chutes d'arbres. 2800 foyers étaient privés d'électricité dans l'Aude. Aucun décès n'est pour l'instant à déplorer, mais 41 personnes ont été blessées et prises en charge. 15 ont été hospitalisées. Des intempéries qui ont aussi perturbé les transports ferroviaires dans le sud de la France, avec notamment une interruption du trafic entre Narbonne et Sète depuis hier en fin de journée. Côté TER, le trafic est fortement perturbé en région Nouvelle-Aquitaine. À noter que ce mardi matin, plus aucun département n'est en alerte orange aux orages. Dans le reste de l'actualité, nous avons besoin de plus d'argent. C'est l'appel lancé hier par Volodymyr Zelensky aux Européens. Le président ukrainien qui s'est exprimé à l'occasion d'une nouvelle réunion de la coalition des volontaires organisée à Kiev. Il a notamment dit vouloir augmenter la production de drones et missiles pour mener davantage d'attaques en Russie. Retour en France, c'est le maire La France Insoumise de Saint-Denis, Bali Bagayoko, dans le viseur du PNF. Le parquet national financier a ouvert une enquête pour détournement de fonds publics. Il veut notamment vérifier les conditions d'emploi du maire à la régie des transports parisiens. Selon son entourage, l'élu se dit serein sur l'issue. Une nouveauté cette année au questionnaire annuel sur le harcèlement scolaire distribué chaque année aux élèves. Des questions sur les violences sexistes et sexuelles y seront ajoutées. C'est l'annonce d'hier du ministre de l'Éducation nationale Édouard Geffray dans un entretien à plusieurs journaux quotidiens à la presse régionale. Conséquence des scandales d'agression dans le périscolaire, notamment en région parisienne. Et puis en cyclisme, c'est la 4e étape du Tour d'Espagne aujourd'hui. Une boucle de 105 km dans la principauté d'Andorre. Une étape courte, mais avec 4 difficultés recensées. La 3e hier a été annulée. La course a dû être interrompue à une quinzaine de kilomètres de l'arrivée à cause d'une impressionnante chute de grêle. C'est donc le Slovène Tadej Pogacar qui est toujours leader du classement général. Excellent début de matinée à tous.
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0: Ça va être humide aujourd'hui en montagne, avec du brouillard dans les pentes en début de matinée. Et puis, retour rapide du soleil en vallée et en plaine, en haute montagne, avant la dissipation des nuages dans les pentes de moyenne montagne. Donc pour nous, ça va être un peu plus tard. Assez nuageux, du coup, l'après-midi, avec des cumulus, passage de Sirius et de nuages élevés toute la journée. Il va faire 16 degrés aujourd'hui à 2000 mètres, isotherme 0 degré vers 3800 mètres, un petit vent de secteur sud-ouest, 30 à 50 km par heure en altitude. Pour la journée de demain, eh bien, ça sera une belle journée ensoleillée, après bien sûr la dissipation de quelques bancs de nuages bas accrochant les reliefs, cumulus en montagne l'après-midi. Pour la journée de jeudi, entame de journée agréable, avant le développement d'averses en montagne l'après-midi, avec un coup de tonnerre possible. Et puis pour vendredi, encore des remontées pluvieuses, instables en flux de sud-ouest au moins le matin, légère amélioration l'après-midi. Et puis pour samedi, nuages bas et humidité résiduelle surtout le matin, assez nuageux en journée, mais ça reste sec a priori. Et puis pour dimanche, dernier jour de saison, retour d'un temps généralement sec et bien ensoleillé, quelques rares averses en montagne en fin de journée. Du côté des températures, nous avons actuellement 10,8 degrés dans le centre de Val, 7,5 degrés au sommet de Solez, mais en haut de Bellevarde, il fait un peu plus frais, avec 0,7 degrés.

0: Direction la vallée du Manchet ce matin dans notre écrin de nature, à pied, en vélo ou en train jaune. Vous découvrirez là-bas 11 terrains de tennis et nous avons le plaisir ce matin de recevoir Thomas. Bonjour Thomas.
1: Bonjour Fred.
0: Tu es le responsable du centre de tennis, une équipe de 17 personnes avec 14 moniteurs diplômés d'État. Quels sont les services que tu proposes, Thomas ?
1: Écoute Fred, nous on a la chance de pouvoir organiser tout le tennis sur Val d'Isère, entre l'enseignement, les locations, les animations, les tournois.
0: On peut donc louer tout le matériel sur place ?
1: On peut louer tout le matériel sur place, que ce soit les raquettes, les balles, les terrains, 7 jours sur 7, entre 9h et 20h, pour pouvoir accueillir tout le monde.
0: C'est le moment idéal pour apprendre.
1: Et oui, quand on ne sait pas jouer, ou aussi quand on est déjà confirmé, qu'on veut faire évoluer son jeu. Et tout ça à partir de 4 ans, on accueille les enfants, on accueille les mini-tennis en fait, qu'on appelle nous les 4-5 ans. Ensuite, on a les stages enfants entre 6 ans et 10 ans, les adolescents entre 11 ans et 16 ans. Et puis, on a les stages ados si on parle de cours collectifs, évidemment. On propose des stages de qualité. On peut commencer son stage le dimanche ou le lundi, comme pour le ski. Soit on fait du dimanche au vendredi ou du lundi au vendredi selon sa date d'arrivée, avec des effectifs réduits pour pouvoir en fait progresser au mieux et que le moniteur soit au plus proche des attentes de chacun.
0: Mais pour mieux se perfectionner ou mieux découvrir ce sport, il y a aussi des leçons particulières.
1: Exactement, on peut venir en fait à la carte avec ses demandes particulières, c'est-à-dire si on veut quelque chose de plus physique, de plus technique, pouvoir en fait taper la balle avec un moniteur seconde série, d'avoir une qualité de balle aussi en face et pouvoir faire évoluer son jeu de façon spécifique.
0: Ouais. Le centre de tennis le plus grand de Savoie, mais dans cet écrin de nature, c'est la chance de pratiquer le tennis dans un lieu exceptionnel.
1: Oui, oui, exceptionnel. Ça, effectivement, tu peux vraiment appuyer là-dessus. On est dans cette vallée du Manchet qui est juste un petit peu à l'écart du centre, accessible très rapidement, qui nous offre un paysage de randonnée, de haute montagne avec une qualité d'activité assez hallucinante. On a 6 terrains en gazon synthétique. On a la Rolls-Royce du gazon synthétique là-haut qui nous permet d'avoir un terrain souple, un rebond pas trop haut, de pouvoir glisser comme sur de la terre battue et puis lorsque le terrain devient un petit peu humide, de pouvoir jouer directement dessus. Et pour compléter, on a 5 terrains en béton poreux pour pouvoir varier les plaisirs.
0: Tous ces cours sont accessibles bien sûr avec le Valpass.
1: Les terrains sont accessibles avec le Valpass effectivement pour pouvoir venir jouer avec sa famille pour la partie location.
0: Rendez-vous au chalet d'accueil du tennis au Manchet pour retrouver Corinne, Alexandra ou Thomas. Merci beaucoup d'être passé à notre micro et on se retrouve dans la vallée du Manchet.
1: Avec plaisir Fred, à très bientôt.

0: 8h13, bon réveil avec Radio Val. Un petit message de nos partenaires et on repart en musique.
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2: Beaucoup d'animation aujourd'hui à Val d'Isère. Alors, à 8h50, départ de la balade botanique depuis le télésiège du Manchet Express. Il fallait réserver, bien sûr, pour cette balade. Tous les soirs, William et son équipe sont ici à l'Office du Tourisme à partir de 18h jusqu'à 19h pour vous proposer toutes les balades. Il y a également ce matin à 9h une balade marmotte et chamois. Rendez-vous à l'Office du Tourisme à 9h. Et puis à 10h, découverte du VTT à assistance électrique. Ça se passe sur le toit du centre aquasportif. On vous prête le matériel. On vous explique tout pour pouvoir ensuite dévaler les pistes de nos 230 km de bike park avec nos deux stations réunies. Et puis à 14h, du côté du centre aquasportif, un tournoi de basket en 3-3. Chloé, notre animatrice sportive qui vous propose la découverte VTT ce matin, vous propose à 14h30 un concours de Molky. C'est gratuit, bien sûr. Rendez-vous au télésiège du village à côté du mini-golf à 14h30. Et puis à 15h, eh bien, ça sera entre 15h et 16h le passage du Tour de l'Avenir. La 6e étape de la 62e édition du Tour de l'Avenir fait étape à Val d'Isère. L'arrivée, c'est au col de l'Iseran. On vous y emmène au col de l'Iseran avec des navettes. Et puis ensuite, depuis le signal, vous allez pouvoir emprunter la télécabine du Vallon pour monter gratuitement jusqu'au sommet du col de l'Iseran pour applaudir, encourager et soutenir tous ces jeunes talents du vélo. Et puis à 17h30, concert Barcelona Gypsy Balkan Orchestra. Ça se passe à l'amphithéâtre de Verdure. Et bien sûr, c'est gratuit. L'Office du Tourisme est ouvert sans interruption jusqu'à 19h30 ce soir. Le centre aquasportif est ouvert jusqu'à 21h. Et puis juste à côté, il y a la Maison de Val, dans laquelle vous trouverez la médiathèque ouverte de 14h à 18h. Et le cinéma Le Splendide, qui vous propose à 18h la Patte Patrouille, à 21h l'Odyssée.

0: Bébé Brune sur Radio Val, 8h23. Deux petits messages de nos partenaires et on retrouve Robbie Williams.
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0: Il est 8h30, un point sur l'actualité nationale et internationale avec Clémence Lobary. Bonjour Clémence.
1: Bonjour à tous. Un village détruit et sous le choc ce matin. Une tornade s'est abattue sur la commune de Poma qui compte 1000 habitants. 300 habitations ont été impactées. Plusieurs routes départementales ont aussi été coupées à la circulation en raison de chutes d'arbres. 2800 foyers étaient privés d'électricité dans l'Aude. Aucun décès n'est pour l'instant à déplorer, mais 41 personnes ont été blessées et prises en charge. 15 ont été hospitalisées. Des intempéries qui ont aussi perturbé les transports ferroviaires dans le sud de la France, avec notamment une interruption du trafic entre Narbonne et Sète depuis hier en fin de journée. Côté TER, le trafic est fortement perturbé en région Nouvelle-Aquitaine. À noter que ce mardi matin, plus aucun département n'est en alerte orange aux orages. Dans le reste de l'actualité, nous avons besoin de plus d'argent. C'est l'appel lancé hier par Volodymyr Zelensky aux Européens. Le président ukrainien qui s'est exprimé à l'occasion d'une nouvelle réunion de la coalition des volontaires organisée à Kiev. Il a notamment dit vouloir augmenter la production de drones et missiles pour mener davantage d'attaques en Russie. Retour en France, c'est le maire La France Insoumise de Saint-Denis, Bali Bagayoko, dans le viseur du PNF. Le parquet national financier a ouvert une enquête pour détournement de fonds publics. Il veut notamment vérifier les conditions d'emploi du maire à la régie des transports parisiens. Selon son entourage, l'élu se dit serein sur l'issue. Une nouveauté cette année au questionnaire annuel sur le harcèlement scolaire distribué chaque année aux élèves. Des questions sur les violences sexistes et sexuelles y seront ajoutées. C'est l'annonce d'hier du ministre de l'Éducation nationale Édouard Geffray dans un entretien à plusieurs journaux quotidiens à la presse régionale. Conséquence des scandales d'agression dans le périscolaire, notamment en région parisienne. Et puis en cyclisme, c'est la quatrième étape du Tour d'Espagne. Aujourd'hui, une boucle de 105 km dans la principauté d'Andorre. Une étape courte, mais avec 4 difficultés recensées. La troisième hier a été annulée. La course a dû être interrompue à une quinzaine de kilomètres de l'arrivée à cause d'une impressionnante chute de grêle. C'est donc le Slovène Tadej Pogacar qui est toujours leader du classement général. Excellent début de matinée à tous.
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0: Alors quand on regarde le ciel aujourd'hui, on ne sait pas trop. Il y a une partie bleue, une partie extrêmement grise. Bon, eh bien, d'après Météo France, voici la météo du jour. Le temps est sec et ensoleillé partout ce matin. Ça n'a pas l'air d'être tout à fait le cas partout. Mais bon, légèrement voilé à la mi-journée, avec des cumulus en montagne. Les températures devraient être relativement douces. L'isotherme 0 degré remonte vers 4200 mètres. Un petit vent de secteur sud-ouest modéré. Et puis les températures, bien voilà, elles restent assez chaudes. D'ailleurs, si on regarde un petit peu nos stations météo, dans le centre de Val, nous avons déjà 11,8 degrés. En Haute-Solèze, le thermomètre nous affiche 7,6 degrés. Et c'est en haut de Bellevarde qui fait le plus frais avec 1,5 degrés.

0: Bonjour David.
1: Bonjour Fred.
0: Il y a actuellement une balade botanique. D'autres amis vacanciers sont partis rencontrer les marmottes et les chamois. Grosse journée d'événements aujourd'hui, mais on va commencer par s'initier au VTT à assistance électrique avant de monter sur notre beau bike-park.
1: On s'est aperçu que certains montaient sur le bike-park sans savoir faire du vélo. Alors, que cela ne tienne, on vous a préparé eh bien, une sorte d'initiation. Vous allez retrouver William, vous allez retrouver Chloé dans une zone spécialement aménagée pour vous, où vous allez pouvoir avoir quelques trucs et astuces pour bien manier son vélo. Vous allez aussi découvrir eh bien, comment est-ce qu'on fait avec un moteur électrique. La découverte du VTT AE, ça se passe avec notre partenaire Comensal. C'est gratuit et c'est à 10h. Rendez-vous directement sur le toit du centre Aquasportif.
0: Le centre aquasportif qui a ouvert très tôt ce matin vous propose cet après-midi un tournoi de basket.
1: Comme chaque mardi, un tournoi de basket 3 contre 3. Rendez-vous directement au centre aquasportif à 14h.
0: Et puis Chloé, l'animatrice sportive de Val d'Isère Tourisme, vous propose un concours de molki.
1: Ça fait un petit moment qu'on n'a pas fait de molki ici à Val d'Isère, donc on s'y remet à 14h30. Vous allez découvrir ce jeu d'habilité. Vous allez le découvrir où ça? Près du télésiège du village à côté du mini-golf. C'est gratuit, on vous attend nombreux et nombreux. Je vous rappelle que c'est avec Chloé qui va vous attendre tous les jours pour différentes activités. Le molki sera à l'honneur ce mardi 25.
0: Et puis un passage tout à fait événementiel, le Tour de l'Avenir traverse Val d'Isère pour grimper sur le plus haut col d'Europe.
1: Deux grands événements aujourd'hui, on va commencer par celui-là, le Tour de l'Avenir. Si vous êtes fan du Tour de France, alors vous êtes à la bonne place à Val d'Isère puisque nous accueillons l'arrivée du Tour de l'Avenir, spécifiquement au col de l'Iseran pour cette arrivée. Mais rassurez-vous, si vous êtes dans Val d'Isère, vous allez pouvoir les voir passer dans le centre de notre village puisque vous allez pouvoir les découvrir à partir de 15h17. C'est le Tour de l'Avenir, c'est la 61e édition de ce Tour de l'Avenir qui regroupe vraiment les meilleurs, les futurs champions du Tour de France. Vous allez pouvoir les découvrir dans le Tour de l'Avenir. C'est juste la catégorie en dessous du Tour de France. Et puis cette étape va parcourir une distance assez phénoménale puisqu'on ira de Châtillon-sur-Cluse au col de l'Iseran. Vous apercevrez qu'il y aura différentes routes qui seront fermées, notamment au niveau de Bourg-Saint-Maurice, toute la route qui mène jusqu'à Val d'Isère. Et puis dans Val d'Isère, il y aura des restrictions de circulation, notamment entre 13h et 17h dans le centre, mais aussi jusqu'au col de l'Iseran et ce jusqu'à 19h au niveau du col de l'Iseran. Donc des restrictions de circulation, mais j'ai envie de dire c'est là pour la bonne cause puisque c'est les cyclistes que vous découvrirez sur les trottoirs ou directement au col de l'Iseran, puisque figure-toi Fred qu'on peut aller admirer également nos champions directement sur le col de l'Iseran. Comment faire, vas-tu me dire?
0: Eh bien, tu vas nous détailler d'une organisation pour nos amis vacanciers pour pouvoir admirer ce passage du Tour de l'Avenir.
1: Alors, bien sûr, les détails, si vous voulez vraiment, vraiment en détail, il y a nos amis à l'Office du Tourisme qui vont vous donner vraiment tous les détails. Ce que je peux vous dire, c'est qu'on va organiser votre transport, on va affréter des bus pour que vous puissiez rejoindre le col de l'Iseran depuis la gare routière, mais aussi depuis le pont Saint-Charles. Et puis, on mettra en route le télécabine du Vallon qui vous permettra de vous rendre jusqu'au sommet et à proximité du col de l'Iseran, où se trouvera, comme je viens de le dire, l'arrivée de cette 61e édition du Tour de l'Avenir. Profitez-en, c'est assez rare qu'on fasse une arrivée directement au col de l'Iseran. Donc n'hésitez pas et c'est gratuit bien sûr.
0: Et le voyage avec le télécabine du Vallon est un moment extraordinaire. Et puis on termine ce beau programme de mardi avec un concert.
1: Un concert événement, puisque dans le cadre du festival de jazz manouche organisé avec la communauté de communes de Haute-Tarentaise, nous accueillons ce mardi 25 août le Barcelona Gypsy Balkan Orchestra. Oui, un vrai groupe de jazz manouche comme vous les aimez qui sera là dans le cadre du festival. Vous allez pouvoir découvrir une troupe qui vit du jazz manouche. Vous allez découvrir de nombreux musiciens qui seront sur la scène de l'amphithéâtre de Verdure à partir de 17h30. Ce concert est complètement gratuit et on vous y attend très nombreux et nombreuses pour tous les amoureux du jazz.
0: Merci beaucoup David, à cet après-midi pour le programme de demain.
1: À tout à l'heure Fred.

0: 8h44 sur Radio Val, voici maintenant votre horoscope.
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3: Bélier, vous êtes plutôt tendance cocooning aujourd'hui. Vous avez envie de rester chez vous en galante compagnie.
4: Taureau, vous n'avez pas l'âme d'un feu follet ni d'un donjon. Vous êtes d'une fidélité exemplaire.
5: Gémeaux, si vous travaillez devant un écran informatique, installez-vous confortablement.
6: Cancer, vous êtes soutenu dans vos démarches par des personnes qui ont confiance en vous.
7: Lion, des tensions au bureau. Ne cherchez pas à avoir raison à tout prix, soyez le plus diplomate possible.
8: Vierge, vous recoulez main dans la main avec votre tendre moitié. Vous traversez une période propice aux réconciliations.
9: Balance, vous avez les arguments percutants pour convaincre les interlocuteurs les plus réticents du bien fondé de votre démarche.
10: Scorpion, c'est le moment idéal pour renouer le dialogue avec votre partenaire ou votre associé.
11: Sagittaire, l'heure est au rangement, au tri de votre correspondance. Vous avez du pain sur la planche, surtout si vous avez accumulé du retard.
12: Capricorne, prêtez plus d'attention à votre nourriture. Vous manquez de rigueur dans votre façon de vous alimenter.
13: Verseau, relâchez la pression en restant zen en toutes circonstances.
14: Poisson, Vénus vous comble de ses bienfaits et vous invite à une danse lascive et langoureuse.

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2: Les infos Avaline, les infos du village, préparées et présentées par Agathe. Rebonjour Agathe.
3: Rebonjour Frédéric, voici les infos Avaline de ce mardi 25 août. Mais d'abord, voici la météo observée. À cette heure, le ciel était accompagné d'une mer de nuages. Côté température, il faisait 11 degrés dans le village, 6 degrés à Solez et 2 degrés au Pissaya. Pour les routes, en raison du passage du Tour de l'Avenir, la route du col de l'Iseran entre le rond-point de la gendarmerie et Bonneval-sur-Arc sera fermée à la circulation de 13h30 à 19h. Le stationnement au col de l'Iseran est également interdit depuis hier soir. Concernant la circulation des bus, les trains rouges et jaunes fonctionneront normalement jusqu'à 15h. Ensuite, aucune circulation ni rotation ne pourra être assurée entre 15h et 17h pour le train rouge. La circulation est cependant maintenue pour le train jaune uniquement entre le rond-point des pistes et le Manchet pendant la fermeture de la route. La rotation de 16h30 du train violet est annulée. Samedi, un homme âgé de 80 ans a été porté disparu aux alentours de 11h30 au Châtelard. Atteint de la maladie d'Alzheimer, l'homme a été retrouvé sain et sauf, mais fatigué et désorienté vers 18h30 dans la combe du Lézinan. L'hélicoptère de la gendarmerie est intervenu pour prendre en charge le porté disparu et le ramener à son domicile auprès de son fils. Aujourd'hui aura lieu la 6e étape de la 62e édition du Tour de l'Avenir. Les espoirs du cyclisme professionnel s'élanceront à 11h du Châtillon-sur-Cluse pour parcourir 149 km à travers la Haute-Tarentaise afin d'arriver au col de l'Iseran, le plus haut col routier d'Europe. Considéré comme le Tour de France des moins de 23 ans, il révèle chaque année les futurs grands noms du cyclisme mondial. De nombreux champions aujourd'hui célèbres y ont fait leur premier exploit. Cette course fait d'ailleurs partie de l'UCI Europe Tour et de la Coupe des Nations UCI U23. Les coureurs arriveront à l'entrée de la Daï entre 15h17 et 16h04. Les premiers franchiront la ligne d'arrivée au col de l'Iseran à partir de 15h45 et les derniers aux alentours de 16h38. Le traditionnel passage de la caravane aura lieu environ 30 minutes avant l'arrivée des coureurs dans le village. Dans le cadre de l'engagement en faveur de la mobilité douce et de l'accessibilité aux événements sportifs, Val d'Isère met en place des navettes gratuites qui circuleront de midi à 14h30 de la gare routière au pont Saint-Charles, puis une correspondance jusqu'au départ de la télécabine du Vallon. Les navettes feront des rotations d'une vingtaine de minutes en s'arrêtant aux arrêts du centre, hormis le rond-point des pistes. La télécabine sera également gratuite et permettra ensuite de rejoindre gratuitement l'arrivée et sera fermée durant le passage des coureurs. Le retour en télécabine se fera à partir de 16h avec des navettes qui ramèneront le public jusqu'à la gare routière. A noter que le stationnement au col de l'Iseran est interdit et que la route entre Val d'Isère et Bonneval-sur-Arc sera fermée à la circulation. Côté Tarentaise, à toutes les circulations en sens montant et descendant, et côté Maurienne, à toutes les circulations dans le sens montant, et autorisé aux cycles, clubs de parapente, les agriculteurs et les randonneurs dans le sens descendant. Dans le cadre de la 3e édition du festival de jazz manouche, Val d'Isère aura l'honneur d'accueillir aujourd'hui le groupe Barcelona Gypsy Balkan Orchestra. Ce groupe puise dans de nombreuses influences musicales, notamment la musique klezmer, le jazz manouche et la musique rom. Il s'est produit dans plus de 30 pays et, après plus d'une décennie d'engagement artistique, il reste fidèle à sa passion pour la musique traditionnelle des Balkans, d'Europe de l'Est, de la Méditerranée et du Moyen-Orient. Ce rendez-vous musical itinérant aux accents balkaniques, gypsy et français est gratuit, ouvert à tous et se tiendra à 17h30 à l'amphithéâtre de Verdure. Il est toujours possible de participer à la fresque du climat. Demain, en fin de journée, Vivaldi s'organise sa fresque du climat. Il s'agit d'un atelier collaboratif et ludique permettant de retracer les liens de cause à effet du dérèglement climatique pour explorer des pistes d'action, aussi bien dans la vie personnelle que dans la vie professionnelle. L'occasion de mieux comprendre les mécanismes du changement climatique et d'agir concrètement. L'atelier est gratuit sur inscription. Pour participer, il suffit de vous inscrire sur le site de la mairie ou sur sur le site de Vivaldis. Le rendez-vous est donné demain de 18h à 21h dans la salle du conseil à la maison Marcel Charvin et sera suivi d'un apéritif partagé. Dans l'agenda du jour, retrouvez au cinéma Le Splendide à 18h la Pat Patrouille, suivi à 21h l'Odyssée. Vivaldi est ouvert de 9h à 13h et de 15h à 18h. La mairie est ouverte de 9h à midi, de 14h à 18h. La médiathèque est ouverte de 14h à 18h. La centrale de réservation est ouverte de 9h à 19h. L'office de tourisme est ouvert de 8h30 à 19h30. Le centre aquasportif est ouvert de 7h30 à 21h. L'acrobranche vous accueille de 10h à 19h. Et enfin, la pêche au lac de Louillette est ouverte de 6h30 à 18h. C'est la fin des infos à Valine. Retrouvez dans quelques instants Frédéric. Belle journée à tous et à demain.
2: Une très belle journée à Val d'Isère. Il est 9h moins 5. Dans 5 minutes, les informations nationales et internationales avec Clémence Lobary. Bien sûr, on fera une petite météo juste derrière. Et ensuite, nous allons parler de musique du monde avec Yannick et toute sa troupe qui se produira demain en l'église Saint-Bernard de Menton ici à Val d'Isère. On en parle en direct dans quelques minutes.

0: Il est 9h, un point sur l'actu nationale et internationale avec Clémence Lobary. Bonjour Clémence.
1: Bonjour à tous. Une quarantaine de blessés, 300 habitations touchées. Le bilan est considérable après le passage de cette tornade dans un village de l'Aude. Elle s'est formée hier après-midi et s'est notamment abattue sur Poma qui compte environ 1000 habitants. Plusieurs routes départementales ont également été coupées à la circulation en raison de chutes d'arbres. 2800 foyers étaient aussi privés d'électricité. Le préfet de l'Aude a par ailleurs activé un centre opérationnel départemental afin de coordonner les opérations. De nombreux accords et un projet colossal. Emmanuel Macron a reçu hier après-midi le prince héritier d'Arabie Saoudite, Mohamed Ben Salman. Une visite consacrée aux crises du Moyen-Orient, mais aussi au rapprochement économique, avec notamment l'annonce d'un méga projet de 3 parcs d'attractions dans le Val d'Oise, un investissement de 6 milliards d'euros. Il serait construit sur le site de l'ancien parc Mirapolis dans le Val d'Oise, fermé il y a 35 ans. 22 000 emplois directs sont attendus. Édouard Geffray s'attend à des résultats sismiques. Des questions sur les violences sexistes et sexuelles seront ajoutées au questionnaire annuel sur le harcèlement scolaire distribué chaque année aux élèves. C'est l'annonce hier du ministre de l'Éducation nationale, conséquence des scandales d'agression dans le périscolaire, notamment à Paris. Et se soigner va coûter plus cher. Le gouvernement lui a annoncé hier une hausse du plafond des franchises médicales. Il va passer de 100 à 140 euros. Une hausse qui entrera en vigueur le 1er octobre. Elle correspond à la prise en compte de l'inflation depuis 2005. Le texte précise que le nouveau montant sera désormais réévalué tous les 1 ou 2 ans selon l'inflation. Deux Ukrainiens placés en garde à vue en Moselle pour meurtre. Les faits se seraient déroulés vendredi. Une bagarre au couteau aurait opposé les deux suspects à un homme présenté comme un Russe. L'homme de 44 ans avait été grièvement blessé et dimanche après-midi, il a été retrouvé mort dans un étang. Et puis Sophie Adenau de nouveau dans l'espace aujourd'hui. L'astronaute française doit effectuer sa deuxième sortie à l'extérieur de la Station Spatiale Internationale. La bourguignonne et son collègue américain Neil Mennon passeront 6h30 dans le vide spatial pour remplacer une antenne de communication. Excellente matinée à tous.
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0: Humide en montagne aujourd'hui avec du brouillard dans les pentes en début de matinée et puis retour rapide du soleil en vallée, en plaine et en haute montagne avant la dissipation des nuages dans les pentes de moyenne montagne. Assez nuageux donc cet après-midi avec des cumulus, passage de Sirius et de nuages élevés toute la journée. Et du côté des températures, ça monte pas bien haut aujourd'hui. Hein. 16 degrés attendus dans le centre de Val d'Isère, isotherme 0 degré vers 3800 mètres et le tout accompagné par un petit vent de secteur sud-ouest. 30 à 50 km par heure en altitude. Du côté du thermomètre, nous avons actuellement 11,9 degrés dans le centre de Val d'Isère, 7,5 degrés au bord du lac de Louillette, tout là-haut sur la montagne en Haute-Solèze. Et du côté du sommet de Bellevard, en haut du Bay Park, et bien là, il fait un peu plus frais avec 1,7 degrés. Écoutez comme c'est joli, c'est de la musique. C'est écrit ici à Val d'Isère. C'est Bruno Campiglia qui tient un centre de vacances ici, qu'on est à son troisième album. Et c'est une matinée sous la musique, puisqu'on va encore parler musique dans un instant.

0: Et voilà, toutes ces musiques, elles sont écrites à Val d'Isère avec Bruno Campiglia. Et ben, c'est pas tout. On va continuer de parler musique. J'ai le bonheur ce matin d'être en compagnie de Yannick. Salut Yannick.
1: Bonjour Fred.
0: Alors demain, tu vas nous faire vibrer ici à Val d'Isère, en l'église Saint-Bernard de Menton. C'est un concert chant du monde en polyphonie. Il va y avoir des chants d'Afrique du Sud, de Géorgie, d'Amazonie, de Nouvelle-Zélande, d'Argentine, amérindiens, France bien sûr. Alors comment ça se passe? Déjà, vous êtes une troupe de combien de personnes?
1: Alors nous sommes une troupe de une vingtaine de personnes. C'est une vingtaine de personnes qui sont depuis une semaine à Val d'Isère et qui ne se connaissaient pas du tout. Et en une semaine, on a monté un répertoire de chants du monde en polyphonie, donc à plusieurs voix. Et il y a aussi des personnes qui ont l'initiative de faire des solos, des duos, des trios, des petits groupes. Donc c'est une vraie prestation, j'ai envie de dire, de fin de stage, d'une semaine de fin de stage, mais qui a vraiment de la contenance, et vraiment on se régale à partager avec beaucoup de plaisir tous ces chants qu'on a appris en une semaine.
0: Oui, ça c'est complètement incroyable. Je vous ai vu déjà plusieurs fois, vous venez chaque été à Val d'Isère.
1: Tout à fait.
0: Et vous connaissez pas la langue en plus.
1: On connaît pas les langues forcément, mais on a les traductions, donc on sait ce qu'on dit, on sait ce qu'on raconte.
0: Vous savez ce que vous chantez quand même.
1: Exactement.
0: On sait jamais.
1: Exactement. Oui. Et on a beaucoup de plaisir à revenir depuis plus de 15 ans à Val d'Isère, oui, là, pour réaliser des stages de chant pendant une semaine, et c'est un vrai bonheur. Il y a des Avalins parmi nous et des gens qui viennent de partout, aussi bien des Cévennes que de Lyon, que de la région lyonnaise, que de la région de Chambéry, que de la région même d'Angers. Il y a des gens vraiment qui viennent de partout. Voilà.
0: Alors c'est plus qu'un stage d'oxygénation.
1: Oui.
0: Comment se fait l'apprentissage de ces langues qu'on ne connaît pas, Amazonie, Nouvelle-Zélande?
1: Alors la Nouvelle-Zélande, c'est justement un chant maori qui est très compliqué au niveau de la langue parce que c'est rapide. Donc comment se fait? Ben, c'est pas compliqué. On parle et on rythme en même temps le chant et on apprend, on essaye que ce parler rythmé devienne automatique pour que ça s'intègre dans le corps et qu'on puisse le chanter avec bonheur après. Vous verrez, c'est un chant qui est magnifique.
0: Ah oui, non, mais moi je vous ai vu plusieurs fois, c'est vraiment très impressionnant. Alors vous travaillez de manière complètement immersive, hein, vous êtes tous ensemble, vous mangez ensemble.
1: Oui. Voilà, on mange ensemble. On a une heure de préparation le matin de Qigong avec Raphaël.
0: Formidable.
1: Voilà, donc ça nous prépare au niveau corporel et au niveau même vocal.
0: Et spirituel.
1: Et spirituel.
0: Toutes
1: aussi.
0: Les énergies.
1: Exactement, tout à fait.
0: Parce que c'est des énergies quand même tout ça. Hein.
1: Bien sûr que c'est des énergies. Et l'après-midi quand même, on a deux heures pour chanter le matin. L'après-midi, on va balader en montagne parce que quand même, on est dans un cadre exceptionnel.
0: Autant
1: ici.
0: Autant profiter.
1: On en profite. Et puis le soir, en rentrant de balade, vers 5h30, on se remet à chanter d'abord en pupitre, donc voix par voix, pour bien assimiler les voix. Et après, on se remet ensemble pour mettre tout ça ensemble et faire une belle harmonie.
0: Il y a du travail aussi en dehors du stage pour arriver à mémoriser tout ça?
1: Pas du tout. C'est que pendant le stage.
0: C'est que pendant le stage.
1: C'est un temps de vacances pour les gens, donc on ne veut pas leur donner plus de travail supplémentaire. C'est un temps d'immersion, comme tu le disais tout à l'heure. Donc vraiment, pendant une semaine, on est immergé. On a des tutos pour travailler les chants et les paroles et pour qu'on ait vraiment tout ça dans la tête. Chacun travaille et y met du sien et tout son cœur aussi, j'ai envie de dire. Et du coup, ça fait un superbe feu d'artifice à la fin.
0: Ah oui, c'est complètement formidable. Alors, le concert a lieu demain en l'église de Val d'Isère, l'église Saint-Bernard de Menton. C'est à 18h ce
1: Exactement,
0: mercredi 26.
1: Tout à fait.
0: L'entrée est libre.
1: L'entrée est libre.
0: Il y a une petite participation éventuellement.
1: Si les gens
0: ont envie.
1: Oui, vraiment, c'est complètement libre.
0: Mais voilà. Avec des espèces, on ne prend pas la carte bleue. Hein.
1: Non, on ne prend pas la carte bleue. Non, mais c'est vraiment, c'est complètement libre. Et surtout pour les familles, venez avec les enfants. Parce que les enfants se régalent aussi de recevoir tous ces chants du monde, parce que ça change à chaque fois. On ne s'installe pas dans quelque chose, on voyage à travers le monde et les pays par le chant, et les enfants se régalent aussi.
0: Ah oui, puis le concert est vivant, hein, parce qu'il y a même malgré tout un peu de mise en scène.
1: Oui,
0: vous
1: ça.
0: Avez le temps de faire tout ça.
1: Un tout petit peu, oui.
0: C'est, ça. C'est formidable.
1: Voilà.
0: Alors on donne rendez-vous à tout le monde demain à 18h en l'église Saint-Bernard de Menton. Vous allez vibrer au son des chants du monde en polyphonie. Et puis d'ailleurs, tu vas nous présenter le morceau qu'on va écouter maintenant, qui donne une idée de ce qu'on va entendre demain, puisque ce morceau, vous allez le chanter.
1: Exactement, l'Onolo Fatsa, c'est un chant d'Afrique du Sud, c'est un chant de bénédiction. Voilà, que tout le monde, par le monde, soit béni et soit heureux. Voilà.
0: Et ben voilà, et ben c'est tout est dit, formidable. Merci beaucoup Yannick d'être passé ce matin au micro de Radio Val.
1: Avec plaisir.
0: Et bien sûr, on se retrouve demain 18h, soyez pas en retard en l'église.
1: On vous attend nombreux, merci.

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1: Les infos loisirs pour aujourd'hui. Alors bien sûr, concert du monde demain. Ça se passe en l'église Saint-Bernard de Menton. Chant du monde en polyphonie. Ils sont une vingtaine. C'est un spectacle à ne surtout pas rater. Tout est fait ici à Val-d'Isère, encore une fois. Alors, revenons aux infos loisirs pour aujourd'hui. Tout d'abord, notez que l'office du tourisme est ouvert jusqu'à 19h30 pour votre accueil, sans interruption. Le centre aquasportif est ouvert jusqu'à 21h. Juste à côté, il y a la maison de Val dans laquelle vous trouverez la médiathèque, ouverte tout à l'heure de 14h à 18h, et également le cinéma Le Splendide, qui vous proposera à 18h la Patrouille et à 21h l'Odyssée. La pêche au lac de Louillouillette est ouverte depuis 6h30 jusqu'à 18h. L'acrobranche en lisière de forêt est ouverte de 10h à 19h. Les Via Ferrata, une seule est disponible la semaine, puisque celle du Roc de Tauvière est fermée pour des raisons de travaux. Elle ouvre que les week-ends et les jours fériés. Et en face, eh bien, vous avez la Via Ferrata des Plates de la Daille, qui elle est bien ouverte, partez équipée, casque, longe, baudrier et bien sûr une gourde. Et puis aujourd'hui, eh bien, pas mal d'événements. Il y a des gens qui sont en train de participer à une balade botanique. Pour cela, il faut s'inscrire la veille à l'office du tourisme, tout comme la balade de marmotte et chamois, par exemple, qui démarre là dans quelques minutes depuis l'office du tourisme. À 10h, Chloé, qu'on aura au micro dans quelques instants, vous proposera une découverte du VTT assistance électrique. À 14h, il y aura un tournoi de basket 3-3 du côté du centre aquasportif. À 14h30, un concours de Molki. Et à 15h17 pour être précis, a priori, eh bien, ça sera le passage du Tour de l'Avenir qui fait sa 6e étape ici à Val-d'Isère. C'est la 62e édition de ce Tour de l'Avenir avec donc les futurs champions du Tour de France qui vont traverser Val-d'Isère. Il y aura bien sûr, eh bien, la caravane publicitaire qui passera avant et vous allez pouvoir les applaudir, les encourager jusqu'au bout, c'est-à-dire jusqu'au plus haut col d'Europe, le col de l'Iseran, puisque Val-d'Isère Tourisme vous propose de vous convoyer jusqu'au signal. Et puis depuis le signal, vous allez pouvoir avoir la chance d'emprunter gratuitement le télécabine du Vallon qui va vous permettre de rejoindre le col de l'Iseran. Et à partir de là, eh bien, place à la fête. Et puis à 17h30, concert Barcelona Gypsy Balkan Orchestra. C'est du jazz manouche et ça se passe à l'amphithéâtre de Verdure. On continue avec les animations. Il est l'heure de recevoir Chloé. Salut Chloé.
2: Salut Fred.
1: Tu es bien l'animatrice sportive des animations de Val-d'Isère Tourisme. Tu proposes chaque jour à nos amis vacanciers des découvertes gratuitement. Et ce matin, justement, tu vas permettre d'essayer le VTT électrique.
2: Tout à fait. On se retrouve à 10h directement sur le toit du centre aquasportif. On retrouve William, le moniteur VTT. Et ça a pour but de découvrir ou de redécouvrir le VTT électrique en montagne. Donc c'est des vélos qui sont tous suspendus, suspension à l'avant et suspension à l'arrière, et surtout munis d'un moteur.
1: Pour cette initiation, vous prêtez les vélos?
2: On prête les vélos, on prête les casques, c'est juste à partir d'1m50 pour pouvoir toucher les pédales.
1: Bon, et puis il n'y a pas de problème aujourd'hui sur cette zone de pratique du VTT. Il y a des machines, des bulldozers qui sont arrivés là-haut, mais ça ne perturbe pas l'initiation aujourd'hui.
2: Impeccable. Eh ben, on va en profiter tant que cette zone est accessible.
1: Oui,
2: alors,
1: tu n'avais pas l'air d'être bien au courant, en effet. J'espérais que tu nous en dises un petit peu plus là-dessus. Bon, c'est pas grave. À 14h30, juste en dessous du toit du centre aquasportif et juste en face, eh bien, tu vas nous proposer un concours de Molki. Qu'est-ce que c'est que le Molki?
2: Le Molki, c'est un jeu de quilles finlandais et on se retrouve un petit peu entre la pétanque, le jeu de quilles, etc. Donc, c'est un jeu de précision où le but du jeu, c'est de faire tomber les quilles pour marquer des points.
1: Eh bien, c'est parfait. Merci beaucoup, Chloé. Et bien sûr, à demain.
2: À demain.

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2: 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Eh oui, Radio Val d'Isère, mais on partage aussi de temps en temps notre antenne avec Radio Tignes. Salut Olivier.
3: Et salut Fred. Bon, je le ferai pas en chanté. Voilà, je vous le dis tout de suite. Je sais que vous aimez bien les jingles chantés du côté de Radio Val, mais non, je ne ferai pas mon speak en chanté.
2: D'accord.
3: Bon, on est sobre du côté de Tignes. Tignes. Pas tout le temps, mais voilà. En tout cas, en général, à 9h25, on l'est. J'espère que tout va bien du côté de Val. J'espère que vous avez gardé un petit peu de voix pour encourager les coureurs du Tour de l'avenir, le Tour de France U23 qui arrive au sommet de col de l'Isran aujourd'hui. Un événement qui revient chaque année sur les routes de Tarentaise. Voilà, on les avait eu l'année dernière à Tignes. C'est avec plaisir que on les retrouvera à Val d'Isère aujourd'hui.
2: On partage
3: nos routes, c'est important. La route, ça se partage, vous le savez.
2: Exactement. Et notre bike park aussi.
3: On partage aussi notre bike park relié Tignes Val d'Isère. Vous allez arriver par le col de Fraisse et découvrir notamment le secteur Paradise pour nous rejoindre. La magnifique Flow Trail Tarentaise Airlines pour votre première approche du bike park de Tignes. Bon, normalement, vous devrez déjà vous dire, c'est pas mal aussi ici. Après, quand vous allez voir le lac, tout ça, vous allez vous dire que c'est plutôt sympa. Deux secteurs ici du côté de Tignes, Palafour et puis donc le secteur de Tauvière qui fait la liaison avec Val. Vous n'oubliez pas les derniers retours. Si vous venez rider chez nous, c'est 16h25 au pied des télésièges de Tuf et de Fraisse pour rebasculer directement en gravitaire ensuite du côté de Val d'Isère. Pas de souci à signaler ce matin. On va chasser les nuages et puis retrouver le soleil. On a eu un petit peu de pluie pour régénérer le grip et le revêtement sur le bike park de Tignes. Ça va être vraiment des super conditions. Et puis ma foi, donnez-vous-en un cœur joie. Soyez prudents, c'est encore le début de la semaine. Vous avez pas encore totalement maîtrisé votre vélo. Vous respectez bien les distances de sécurité. Ma foi, vous passerez une très belle journée sur notre bike park relié Tignes-Val d'Isère. Voilà, régalez-vous. Et puis, on vous retrouve avec plaisir demain à la même heure sur l'antenne de Radio-Val.
2: Merci beaucoup, Olivier. Et à demain.
3: Salut, ciao, à demain.

0: Il est 9h30, toute l'actualité du monde du sport avec Louis Crépeau. Bonjour Louis.
1: Bonjour, bonjour à tous. C'est dans l'actu sport, un résultat et un départ en Ligue 2. La journée bouleversée sur la Vuelta hier et puis tout va bien pour les Bleus du volleyball. On démarre avec le football. Mené à la mi-temps, Reims renverse Annecy pour l'emporter 3-1. Match de clôture de la troisième journée de Ligue 2 et c'est la première victoire de la saison pour les Rémois qui se replacent en 5e position à hauteur de Metz et c'est toujours Saint-Étienne qui est seul en tête du championnat. La Ligue 2 toujours avec du changement déjà annoncé à Nantes. D'après l'équipe, les Canaries se séparent de leur entraîneur Michel Derzakarian. Il devrait être remplacé par Grégory Poirier. Le technicien avait quitté le Red Star à la fin de la précédente saison. Les Nantais ont débuté la saison par 3 défaites en autant de rencontres et ils sont derniers du championnat. En cyclisme, la 4e étape du Tour d'Espagne aujourd'hui, une boucle de 105 km dans la principauté d'Andorre. Une étape courte mais avec 4 difficultés recensées. La 3e étape hier a été annulée. La course a dû être interrompue à une quinzaine de kilomètres de l'arrivée à cause d'une très impressionnante chute de grêle. Les coureurs se sont d'ailleurs mis à l'abri et ils ne sont finalement pas repartis. C'est le Slovène Tadej Pogacar qui reste donc leader du général. Un mot de tennis maintenant avec les qualifications de l'US Open. Luka Pavlovic, Kyrian Jacquet et Clara Burel se sont tous les trois qualifiés pour le deuxième tour. Cette nuit, c'est terminé en revanche pour Tito Ndrugué, Fiona Ferro et Carole Monet. Le tableau principal du dernier Grand Chelem de la saison débutera dimanche. Les championnats d'Europe de volley féminin, 3-3 pour l'équipe de France qui domine le Monténégro 3-0 pour sa 3e rencontre de la compétition. Les Bleus rejoueront demain contre l'Italie pour leur avant-dernier match de poule avant d'affronter la Suède jeudi. Et puis une nouvelle compétition de basket dans le calendrier masculin. Elle est lancée par l'Euroleague, une super coupe pour donner le coup d'envoi de la saison européenne. Elle réunira l'Olympiakos, Fenerbahçe, le Real Madrid et Dubaï à la mi-septembre aux Émirats Arabes Unis. Voilà pour l'essentiel de l'actu sport. Je vous souhaite une très belle journée.
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0: Alors, il ne faut pas se fier à ce qu'on voit dans le ciel. Hein. Pour le moment, il y a du soleil, il y a des nuages. Normalement, il ne devrait pas pleuvoir. Ça va être humide en montagne, bien sûr, avec du brouillard dans les pentes en début de matinée, puis retour rapide du soleil en vallée et en plaine et en haute montagne. Mais au milieu, par contre, eh bien, on va garder quelques nuages dans les pentes de moyenne montagne. Assez nuageux donc cet après-midi, avec des cumulus et le passage de Sirius et de nuages élevés toute la journée. Du côté des températures, hein, elles vont pas monter bien haut. Aujourd'hui, hein. 16 degrés attendu à 2000 mètres, une isotherme 0 degré vers 3800 mètres et en plus un petit peu de vent, 30 à 50 km par heure quand même en altitude. De secteur sud-ouest du côté du thermomètre, actuellement nous avons 13,6 degrés dans le centre de Val, 7,9 degrés du côté du sommet de Solèze et du côté de Bellevard, c'est là qui fait le plus frais avec 1,9 degrés. C'est pas grave, un petit pull, un petit coupe-vent et vous allez passer une magnifique journée. Normalement, on passe à travers l'écoute.

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1: Allez, on grimpe à plus de 2700 mètres d'altitude tout là-haut, en haut de Bellevarde, sur le Bike Park. On retrouve Maxime Higel. Salut Max. Ah, on recommence. Salut Max, j'avais pas appuyé sur le bon bouton.
2: Salut Fred.
1: Ouais, voilà, ça va mieux quand on appuie sur le bon bouton. Bon, alors, aujourd'hui, évidemment, avec toi, on va découvrir encore un petit peu les nouveautés proposées par ton équipe sur notre magnifique Bike Park. Et puis, on va parler un peu météo. On devrait échapper aux gouttes aujourd'hui, mais il va y avoir du vent. Et puis les nuages, eh bien, on fera avec.
2: Ouais, c'est ça. Bon, les nuages sont pas gênants, ils amènent un petit peu d'ombre et du coup, on a moins ce phénomène d'éblouissement parfois sur certaines pistes, quand on sort de la forêt ou quand on rentre justement dans une partie sombre. Par contre, le vent, oui, alors lui, le vent, faut vraiment s'en méfier parce que on a un haut du domaine sur Bellevarde qui est pas à l'abri du vent du tout, et vous allez le voir. On n'a pas de forêt sur le haut et donc on est soumis vraiment au vent. Et quand je dis ça, bah, ça veut dire qu'il va falloir vraiment, par endroit, selon les rafales, éviter de décoller le vélo du sol pour garder de l'adhérence et un choix de trajectoire volontaire. Parce que parfois, avec le vent, on peut être dévié ou ça peut vraiment perturber l'avancée du vélo. Quoi.
1: Et oui, on peut s'envoler du coup. Alors, aujourd'hui, il y a eu un petit peu de pluie hier, très peu. Comment sont les pistes ?
2: Bon, les pistes sont globalement sèches, légèrement humidifiées par endroits, mais ne vous attendez pas à des flaques de boue. Donc c'est très bonne condition pour rouler. Hein. C'est beaucoup plus agréable que ça l'a été pendant la saison, lorsque tout était vraiment vraiment desséché.
1: Eh oui, parce que là ça fait de la poussière.
2: On n'a pas cette quantité de poussière. Là, on est quand même un peu plus tranquille à ce niveau-là, mais c'est très bien pour rouler.
1: Alors, on va découvrir encore un petit peu plus de pistes avec toi. Nos amis vacanciers sont maintenant peut-être à leur troisième jour de vélo. Ils sont en jambes, ils ont évolué. D'ailleurs, il y a quand même une initiation ce matin, on va le rappeler, hein, gratuite, à partir de 10h avec Chloé sur le toit du centre aquasportif. Il y a quelques petits travaux, mais il y a quand même la possibilité donc de tester gratuitement. En plus, Chloé vous prête le matériel et il n'y a rien de mieux pour vous donner envie ensuite de rejoindre le Bike Park et de toutes ces pistes. Il y a même des nouveautés cette année, hein.
2: Oui, les nouveautés, on en a déjà parlé depuis un petit moment. On est encore en train de faire des nouveautés parce que les nouveautés de juin maintenant sont plus forcément des nouveautés, mais on a créé pas mal de nouvelles sections sur les pistes et oui,
1: il y a des vacanciers qui sont arrivés pour la dernière semaine de saison et qui vont pouvoir découvrir effectivement les nouveautés qui sont des nouveautés pour ceux qui viennent d'arriver. En tout cas, où est-ce qu'on en est par exemple du côté du Tour du Charvet?
2: Alors, Tour du Charvet, c'est en travaux.
1: Ouais.
2: Parce que suite aux orages d'il y a 10 jours maintenant, on a eu un gros glissement de terrain. Donc on a une pelle mécanique qui est sur place en ce moment, qui refait le chemin pour le berger avant tout, et puis donc pour les vélos aussi. Donc pour le moment, c'est toujours compliqué d'y aller, mais ça devrait être résolu. Probablement d'ici demain, c'est pas encore sûr, mais on pourra en reparler demain à l'antenne.
1: Ah ben ça, on en reparlera bien sûr avec plaisir. Et puis aujourd'hui, c'est le passage du Tour de l'Avenir aussi. Hein. C'est vraiment une journée sous le signe du deux roues aujourd'hui, du vélo particulièrement. Le Tour de l'Avenir qui fait sa 6e étape de sa 62e édition du côté du sommet du col de l'Iseran tout à l'heure. Et puis bien sûr, tout le Bike Park, nos 230 km partagés entre Tignes et Val d'Isère. C'est le paradis du vélo ici. Et ben merci beaucoup Max. Et bien sûr, à demain.
2: Allez, à demain, avec plaisir.
1: Ciao, à demain.

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2: En direction de 10h et de 9h50 pour retrouver Agathe et les infos Avaline dans quelques minutes.

0: 9h48, dans une minute, les infos à Valine.
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0: 9h50, les infos à Valine, préparées et présentées par Agathe. Rebonjour Agathe.
6: Rebonjour Frédéric, voici les infos à Valine de ce mardi 25 août. Mais d'abord, voici la météo observée. À cette heure, le ciel était accompagné d'une mer de nuages. Côté température, il faisait 11 degrés dans le village, 6 degrés à Solez et 2 degrés au Pissaya. Pour les routes, en raison du passage du Tour de l'Avenir, la route du col de l'Iseran entre le rond-point de la gendarmerie et Bonneval-sur-Arc sera fermée à la circulation de 13h30 à 19h. Le stationnement au col de l'Iseran est également interdit depuis hier soir. Concernant la circulation des bus, les trains rouges et jaunes fonctionneront normalement jusqu'à 15h. Ensuite, aucune circulation ni rotation ne pourra être assurée entre 15h et 17h pour le train rouge. La circulation est cependant maintenue pour le train jaune uniquement entre le rond-point des pistes et le Manché pendant la fermeture de la route. La rotation de 16h30 du train violet est annulée. Samedi, un homme âgé de 80 ans a été porté disparu aux alentours de 11h30 au Châtelard. Atteint de la maladie d'Alzheimer, l'homme a été retrouvé sain et sauf, mais fatigué et désorienté vers 18h30 dans la combe du Lézinan. L'hélicoptère de la gendarmerie est intervenu pour prendre en charge le porté disparu et le ramener à son domicile auprès de son fils. Aujourd'hui aura lieu la 6e étape de la 62e édition du Tour de l'Avenir. Les espoirs du cyclisme professionnel s'élanceront à 11h du Châtillon-sur-Cluse pour parcourir 149 km à travers la Haute-Tarentaise afin d'arriver au col de l'Iseran, le plus haut col routier d'Europe. Considéré comme le Tour de France des moins de 23 ans, il révèle chaque année les futurs grands noms du cyclisme mondial. De nombreux champions aujourd'hui célèbrent et ont fait leur premier exploit. Cette course fait d'ailleurs partie de l'UCI Europe Tour et de la Coupe des Nations UCI U23. Les coureurs arriveront à l'entrée de la Daille entre 15h17 et 16h04. Les premiers franchiront la ligne d'arrivée au col de l'Iseran à partir de 15h45 et les derniers aux alentours de 16h38. Le traditionnel passage de la caravane aura lieu environ 30 minutes avant l'arrivée des coureurs dans le village. Dans le cadre de l'engagement en faveur de la mobilité douce et de l'accessibilité aux événements sportifs, Val d'Isère met en place des navettes gratuites qui circuleront de midi à 14h30 de la gare routière au pont Saint-Charles, puis une correspondance jusqu'au départ de la télécabine du Vallon. Les navettes feront durant des rotations d'une vingtaine de minutes en s'arrêtant aux arrêts du centre, hormis le rond-point des pistes. La télécabine sera également gratuite et permettra ensuite de rejoindre gratuitement l'arrivée et sera fermée durant le passage des coureurs. Le retour en télécabine se fera à partir de 16h avec des navettes qui ramèneront le public jusqu'à la gare routière. À noter que le stationnement au col de l'Iseran est interdit et que la route entre Val d'Isère et Bonneval-sur-Arc sera fermée à la circulation. Côté Tarentaise, à toutes les circulations en sens montant et descendant, et côté Maurienne, à toutes les circulations dans le sens montant, et autorisé aux cycles, clubs de parapente, les agriculteurs et les randonneurs dans le sens descendant. Dans le cadre de la 3e édition du festival de jazz manouche, Val d'Isère aura l'honneur d'accueillir aujourd'hui le groupe Barcelona Gypsy Balkan Orchestra. Ce groupe puise dans de nombreuses influences musicales, notamment la musique klezmer, le jazz manouche et la musique rom. Il s'est produit dans plus de 30 pays et, après plus d'une décennie d'engagement artistique, il reste fidèle à sa passion pour la musique traditionnelle des Balkans, d'Europe de l'Est, de la Méditerranée et du Moyen-Orient. Ce rendez-vous musical itinérant aux accents balkaniques, gypsy et français est gratuit, ouvert à tous et se tiendra à 17h30 à l'amphithéâtre de Verdure. Il est toujours possible de participer à la fresque du climat. Demain, en fin de journée, Vivaldi s'organise sa fresque du climat. Il s'agit d'un atelier collaboratif et ludique permettant de retracer les liens de cause à effet du dérèglement climatique pour explorer des pistes d'action, aussi bien dans la vie personnelle que dans la vie professionnelle. L'occasion de mieux comprendre les mécanismes du changement climatique et d'agir concrètement. L'atelier est gratuit sur inscription. Pour participer, il suffit de vous inscrire sur le site de la mairie ou sur le site de Vivaldis. Le rendez-vous est donné demain de 18h à 21h dans la salle du conseil à la maison Marcel Charvin et sera suivi d'un apéritif partagé. Dans l'agenda du jour, retrouvez au cinéma Le Splendide à 18h La Patte Patrouille, suivi à 21h L'Odyssée. Vivaldi est ouvert de 9h à 13h et de 15h à 18h. La mairie est ouverte de 9h à midi, de 14h à 18h. La médiathèque est ouverte de 14h à 18h. La centrale de réservation est ouverte de 9h à 19h. L'office de tourisme est ouvert de 8h30 à 19h30. Le centre aquasportif est ouvert de 7h30 à 21h. L'acrobranche vous accueille de 10h à 19h. Et enfin, la pêche au lac de Louillette est ouverte de 6h30 à 18h. C'est la fin des infos Avaline. Retrouvez dans quelques instants Frédéric. Belle journée à tous et à demain. 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
0: Allez, on part en mer avec un bateau qui s'appelle Manureva, chanson écrite par Serge Gainsbourg pour Alain Chamfort.

0: Il est 10h dans 10 secondes, l'heure des infos. Avec Clémence Lobary, bonjour Clémence.
1: Bonjour à tous. Un village détruit sous le choc ce matin. Une tornade s'est abattue sur la commune de Poma dans l'Aude qui compte 1000 habitants. Aucun décès n'est pour l'instant déploré, mais 39 personnes ont été blessées, dont 2 sont en urgence absolue. 300 habitations ont été impactées. Plusieurs routes départementales ont aussi été coupées à la circulation en raison de chutes d'arbres. Ce matin, 1400 foyers restent privés d'électricité selon la préfecture de l'Aude. Plus de 7200 sont sans courant sur l'ensemble de l'ancienne région Languedoc-Roussillon. Et les intempéries et les incendies de cet été ne semblent pas avoir impacté le tourisme. C'est en tout cas ce qu'a assuré ce matin le ministre du Commerce sur TF1. La saison touristique de 2026 devrait ainsi être aussi bien, voire mieux qu'en 2025 d'après Serge Papin. Il a notamment expliqué que de nombreux touristes venus de l'étranger ont visité la France ces dernières semaines, notamment des Américains, des Chinois, des Sud-Coréens et des Mexicains. Un méga projet de 3 parcs d'attractions à 6 milliards d'euros. C'est l'annonce hier d'Emmanuel Macron qui a reçu le prince héritier saoudien Mohamed Ben Salman. Ce projet mené par les Saoudiens permettrait la création de 22 000 emplois. L'un des parcs serait notamment centré sur l'univers du manga Dragon Ball. Quelles règles pour la primaire à gauche? Le Parti Socialiste se réunit avec Place Publique aujourd'hui pour fixer les modalités de cette primaire qui se tiendra en octobre. À ce stade, 4 candidats ont déjà annoncé qu'ils souhaitaient participer. Raphaël Glucksmann et 3 socialistes, les députés Philippe Brun et Jérôme Guedj, ainsi que Ségolène Royal. Le bilan grimpe encore au Venezuela 2 mois après le double séisme meurtrier. 6 059 personnes sont mortes selon les autorités. Les secouristes et les proches cherchent toujours des corps dans les décombres. Quelques 25 240 logements sont inhabitables. Et puis en cyclisme, c'est la 4e étape du Tour d'Espagne aujourd'hui. Une boucle de 105 km dans la principauté d'Andorre. Une étape courte mais avec 4 difficultés recensées. La 3e étape hier a été annulée à cause de la grêle. Et c'est le Slovène Tadej Pogacar qui est toujours leader du général. Excellente matinée à tous.
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0: Une journée humide, hein, mais on va pas se décourager parce que normalement il devrait pas y avoir de pluie, simplement des nuages un petit peu à toutes les altitudes et de toutes formes. Humide en montagne avec du brouillard dans les pentes en début de matinée. Et puis retour rapide du soleil en vallée, en plaine et en haute montagne. Mais au milieu, nous, chez nous, avant la dissipation des nuages, eh bien nos pentes de moyenne montagne seront encore nuageuses. Cet après-midi, il y aura en plus le passage de Cumulus et de Sirius, donc des nuages élevés. Toute la journée, un petit peu de vent aussi. Secteur sud-ouest, 30 à 50 km par heure. Et du côté du thermomètre, il va pas monter bien haut aujourd'hui. 16 degrés au plus chaud attendu à Val d'Isère. Actuellement, nous avons 13,2 degrés dans le centre. 7,9 degrés du côté du sommet de Solez. Et du côté de Bellevarde, eh bien, on ne dépasse pas les 2,1 degrés. C'est la fin de cette matinale. Merci d'avoir pris le petit déjeuner avec nous. Je vous retrouve demain matin à partir de 7h30. Et dans l'après-midi, bien sûr, vous aurez vos rendez-vous habituels avec la chronique nature, les coups de cœur de la maison de Val. On parlera de bande dessinée et d'histoire aujourd'hui avec Steve. Et puis bien sûr, les animations de demain, toujours très copieuses, même en fin de saison, avec David et votre météo. Je vous souhaite une excellente journée, un peu humide certes, et je vous dis à demain.

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1: Bonjour à tous, 39 blessés dont 2 en état d'urgence absolue, 300 habitations touchées. Le bilan est considérable après le passage de cette tornade dans un village de l'Aude. Elle s'est formée hier après-midi et s'est notamment abattue sur Poma qui compte environ 1000 habitants. Plusieurs routes départementales ont également été coupées à la circulation en raison de chutes d'arbres. Ce matin, 1400 foyers restent privés d'électricité selon la préfecture. Plus de 7200 sont sans courant sur l'ensemble de l'ancienne région Languedoc-Roussillon. À noter que ce matin, plus aucun département n'est en alerte orange aux orages. De nombreux accords et un projet colossal. Emmanuel Macron a reçu hier après-midi le prince héritier d'Arabie Saoudite, Mohamed Ben Salman. Une visite consacrée notamment aux crises du Moyen-Orient, mais aussi au rapprochement économique, avec notamment l'annonce d'un méga projet de 3 parcs d'attractions dans le Val d'Oise. Un investissement de 6 milliards d'euros, 22 000 emplois directs sont attendus. C'est une des conséquences des scandales dans le périscolaire. Des questions sur les violences sexistes et sexuelles seront ajoutées au questionnaire annuel sur le harcèlement scolaire distribué aux élèves. C'est l'annonce hier du ministre de l'Éducation nationale, Édouard Geffray, dans un entretien à plusieurs journaux quotidiens de la presse régionale. 10 millions de jeunes sont concernés. Le maire, la France insoumise de Saint-Denis, Bali Bagayoko, visée par une enquête pour détournement de fonds publics. Elle a été ouverte par le parquet national financier après notamment la réception de plaintes de l'association Hack Anticorruption. Le PNF veut notamment vérifier les conditions d'emploi de l'élu à la régie des transports parisiens. Nous avons besoin de plus d'argent. C'est l'appel lancé hier par Volodymyr Zelensky aux Européens. Le président ukrainien qui s'est exprimé à l'occasion d'une nouvelle réunion de la coalition des volontaires organisée à Kiev. Et puis Sophia Deneau de nouveau dans l'espace aujourd'hui. L'astronaute française doit effectuer sa deuxième sortie à l'extérieur de la Station Spatiale Internationale. La bourguignonne et son collègue américain Neil Menon passeront 6h30 dans le vide spatial. Ils vont achever le remplacement d'une antenne de communication. Excellente fin de matinée à tous.

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1: Bonjour à tous. Le choc et la désolation à Poma dans l'Aude après le passage de cette tornade dévastatrice hier. 300 maisons impactées, une quarantaine de blessés, dont deux dans un état grave selon le dernier bilan de la préfecture ce matin. Les secours et les gendarmes restent mobilisés dans cette petite commune au sud de Carcassonne. Les bâtiments vont être expertisés pour évaluer les risques d'effondrement. Premier déplacement de campagne pour Raphaël Glucksmann, le candidat à la présidentielle, est ce matin en Charente-Maritime avec à ses côtés l'un de ses premiers soutiens, l'écologiste Yannick Jadot. Le fondateur de Place Publique a présenté l'axe majeur de son projet, la transformation écologique. Emmanuel Macron en Côte d'Or ce matin. Le président assiste aux obsèques du sénateur François Patriat, mort la semaine dernière à 83 ans. La cérémonie à Semur en Auxois rassemble plus de 2000 personnes pour rendre hommage à l'ancien maire, président de région et ministre. Le chef de l'État a salué sa bienveillance et sa fidélité. François Patriat était l'un de ses soutiens de la première heure. Le Premier ministre, le président du Sénat et de nombreuses personnalités politiques sont également présents. Malgré les canicules, malgré les incendies, la saison touristique s'annonce bonne en France. Le ministre du Commerce et du Tourisme, Serge Papin, assure sur TF1 que l'été 2026 devrait être au moins aussi bien, voire mieux que le précédent. De bons chiffres portés notamment par le tourisme international, mais aussi par les destinations fraîcheurs comme la montagne. Les dauphins du Marineland d'Antibes n'iront finalement pas aux eaux de Beauval. Le parc du Loir-et-Cher renonce à son projet de centre d'accueil de cétacés, évoquant des incertitudes juridiques et financières. Plusieurs associations s'opposaient à ce transfert et dénonçaient la reproduction des dauphins en captivité. Ceux d'Antibes, actuellement dans le sud de l'Espagne, pourraient être envoyés en Asie. Et puis, nouvelle sortie dans le vide spatial pour Sophie Adonneau. L'astronaute française va quitter la Station Spatiale Internationale vers 14h30 pour terminer sa mission de la semaine dernière. La réparation d'une antenne de l'ISS qui devrait de nouveau durer plus de 6 heures, selon la NASA. Et c'est la fin de cette édition. Très bonne journée.

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1: Bonjour à toutes et tous. Une cellule psychologique mise en place cet après-midi à Poma au lendemain de l'impressionnante tornade. Les habitants sous le choc face à l'ampleur des destructions. Les deux tiers des maisons de la commune de l'Aude ont été touchées. Il n'y a pas de mort, un miracle pour le maire, mais une quinzaine de personnes hospitalisées, dont deux en urgence absolue. 1400 foyers restent privés d'électricité dans le département. Plus de 5000 également dans l'Hérault, où les dégâts des orages sont aussi importants. Et puis à la Ciotat, dans les Bouches-du-Rhône, c'est un échafaudage qui s'est effondré hier soir lors du passage d'un orage. Il était installé autour d'un méga-yacht sur les chantiers navals. Dans ce département, il y a eu près de 200 interventions des pompiers, mais pas de blessés à signaler. Une primaire ouverte à droite et au centre en vue de la présidentielle. C'est la proposition du maire de Cannes, David Lisnard, dans une tribune au Monde aujourd'hui. Pour lui, aucun candidat naturel ne s'impose dans son camp et l'organisation de cette primaire permettrait, dit-il, d'éviter la division qui fait perdre les élections. Dans le même temps, à gauche, le PS et Place Publique se réunissent en fin de journée pour évoquer leur primaire. Les deux partis doivent valider un accord sur les modalités de ce vote prévu en octobre. Parmi les candidats, Raphaël Glucksmann en déplacement avec Yannick Jadot aujourd'hui pour parler écologie. À une semaine maintenant de la rentrée scolaire, cette annonce du ministre de l'Éducation, des questions sur les violences sexistes et sexuelles seront ajoutées à l'enquête annuelle sur le harcèlement scolaire. Un questionnaire distribué aux élèves de la grande section de maternelle jusqu'au lycée. Édouard Geffray dit s'attendre à des résultats sismiques car le phénomène est massif, avec un enfant sur 10 victime de violences sexuelles en France. Enfin, c'est une première, la Ligue nationale de rugby officialise en détail les revenus reversés aux clubs de Top 14 et Pro D2. Les 30 clubs concernés vont se répartir 126 millions d'euros, avec en top 14 8,5 millions d'euros pour le Stade Toulousain, le mieux loti. Montauban et Castres sont les moins rémunérés, avec 5 millions d'euros. Voilà pour ce point de l'actualité de la mi-journée. Très bon début d'après-midi.

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1: Bonjour à tous. Les conséquences des orages violents qui ont touché le sud de la France hier en fin de journée. C'était même la journée avec le plus grand nombre d'éclairs cette année. Il y en a encore plusieurs milliers de foyers sans électricité. Dans les Bouches-du-Rhône, l'Hérault et l'Aude notamment, des dizaines de routes restent coupées. Le trafic des trains est aussi perturbé. La SNCF espère un retour à la normale dans l'après-midi. Et puis sur le littoral de la Méditerranée, la baignade est interdite sur de nombreuses plages. À Poma, au sud de Carcassonne, l'heure est à l'évaluation des dégâts après le passage d'une tornade hier vers 17h. On compte une quarantaine de blessés et 300 maisons impactées. Des opérations de bâchage sont prévues pour les habitations endommagées. Il était connu sous le nom de Dodo la Saumure. Le proxénète français est mort à 77 ans en Belgique. Il avait notamment été jugé en 2015 dans l'affaire du Carlton de Lille, un procès impliquant Dominique Strauss-Kahn, l'ancien patron du FMI, suspecté de proxénétisme aggravé. Tous les deux avaient été relaxés. Les obsèques ce matin de François Patriat, le sénateur de Côte d'Or, mort la semaine dernière. Le chef de l'État, le Premier ministre, le président du Sénat, la présidente de l'Assemblée nationale étaient notamment présents. Emmanuel Macron a rendu hommage à l'un de ses premiers soutiens, un homme entier. Il était la vie, selon ses mots lors de la cérémonie. Les derniers préparatifs pour Sophia Adono dans le sas de l'ISS. L'astronaute française s'apprête à faire sa deuxième mission extravéhiculaire, toujours en duo avec un astronaute américain. Ils doivent terminer la réparation d'une antenne de communication. Puis, s'il leur reste du temps, ils tenteront également de remplacer un dispositif appelé rétro-réflecteur. Enfin, 4 ans après sa retraite, Roger Federer s'apprête à faire son retour sur les courts. Le tennisman suisse va participer à une rencontre d'exhibition à New York aujourd'hui. Un match en double aux côtés d'autres champions, Andy Roddick, André Agassi et John McEnroe, pour marquer le lancement de l'US Open. Et c'est la fin de cette édition. Bon après-midi. 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
1: Bonjour à tous, elle est de nouveau dans le vide spatial. Sophie Adonneau effectue sa deuxième sortie de la Station Spatiale Internationale après celle de mardi dernier. Elle doit terminer la réparation d'une antenne de communication. La mission doit durer 6h30. Accompagnée d'un astronaute américain, la Française pourra ensuite faire une deuxième opération de maintenance s'ils ont le temps. La NASA a déjà annoncé une autre sortie extravéhiculaire pour mardi prochain. Sur Terre, en France, les deux blessés graves après la tornade dans l'Aude ne sont plus en urgence absolue. Au total, 15 habitants de Poma ont été hospitalisés hier en fin de journée. Et cet après-midi, une cellule psychologique est mise en place dans la petite commune, alors que les deux tiers des maisons, près de 300 au total, ont été impactés par ce phénomène. Les bâtiments vont être expertisés pour évaluer les risques d'effondrement. Les orages qui ont aussi fait des dégâts dans de nombreuses communes de l'Hérault ou encore des Bouches-du-Rhône. Les dauphins du Marineland d'Antibes n'iront finalement pas aux eaux de Beauval. Le directeur du parc du Loir-et-Cher renonce à son projet de centre d'accueil de cétacés, évoquant des incertitudes juridiques et financières. Le ministre de la Transition écologique a réagi et dit regretter cette décision. Mathieu Lefèvre assure aussi vouloir trouver une solution d'accueil pérenne, conforme aux droits français et aux exigences en matière de bien-être animal. Malgré les canicules, malgré les incendies, la saison touristique s'annonce bonne en France. Le ministre du Commerce et du Tourisme, Serge Papin, assure sur TF1 que l'été 2026 devrait être au moins aussi bon, voire mieux que le précédent. De bons chiffres portés notamment par le tourisme international, mais aussi par les destinations fraîcheurs, comme la montagne. La montagne où se trouvent les coureurs de la Vuelta cet après-midi. Le peloton a quitté la France. La quatrième étape se court en Andorre. Et c'est toujours le Slovène Tadej Pogacar qui est leader au classement de ce Tour d'Espagne. Pour rappel, l'étape d'hier a été annulée. Elle devait arriver à fond Romeu, mais elle a dû être stoppée 30 km avant à cause d'un violent orage de grêle. C'est la fin de cette édition. Bon après-midi à notre écoute.

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1: Bonjour à tous, le préfet de l'Aude va faire le point au lendemain de la tornade qui a dévasté la commune de Poma. Il n'y a pas de morts, un miracle pour le maire, mais on compte une quarantaine de blessés. Des opérations de bâchage étaient prévues pour les habitations endommagées. Et c'est une grande partie sud du pays qui a été balayée par ces orages hier en fin de journée. Plusieurs milliers de foyers étaient encore ce matin sans électricité, dans les Raux et les Bouches-du-Rhône notamment. Le trafic des trains est encore perturbé. La SNCF espère un retour à la normale dans le courant de l'après-midi. Le PS et Place Publique se réunissent ce soir pour évoquer leur primaire. Ils doivent valider un accord sur les modalités de ce vote prévu en octobre en vue de la présidentielle. Parmi les candidats déclarés, Raphaël Glucksmann, l'eurodéputé, est aujourd'hui en Charente-Maritime avec l'écologiste Yannick Jadot. Premier déplacement de campagne autour de l'éolien. Le candidat promet une révolution écologique s'il est élu. Un projet démesuré d'un autre temps. La réaction de la chef de file des écologistes, Marine Tondelier, après cette annonce hier d'Emmanuel Macron. Trois parcs d'attractions vont voir le jour dans le Val d'Oise, annonce lors de cette visite du prince héritier d'Arabie Saoudite en France. Son pays va investir 6 milliards d'euros, 22 000 emplois directs sont attendus. Ce mégaparc situé près de Cergy-Pontoise pourrait ouvrir ses portes d'ici 6 ans. Une campagne d'affichage contre les violences faites aux femmes dans 450 aires d'autoroute. Elle a été lancée aujourd'hui par Aurore Berger, la ministre déléguée en charge de l'égalité entre les femmes et les hommes. Plus de 11 000 agents seront également formés afin de mieux détecter les victimes de violences. Et puis Sophie Adenau en pleine mission à 400 km au-dessus de la Terre. L'astronaute française est sortie pour la deuxième fois de la Station Spatiale Internationale comme prévu à 14h35. Et comme mardi dernier, elle est accompagnée d'un collègue américain pour terminer la réparation d'une antenne de communication de l'ISS. Une mission de maintenance prévue pour durer jusqu'en début de soirée. Et c'est la fin de ce point sur l'actu.

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1: Bonsoir à toutes et tous. À moins d'une semaine maintenant de la rentrée, le ministre de l'Éducation fait le point. Édouard Geffray confirme la création d'un questionnaire sur les violences sexuelles. Concernant le programme sur l'éducation à la vie affective, relationnelle et sexuelle, chaque établissement devra avoir une personne formée et devra aussi fixer les 3 séances obligatoires en début d'année. Le ministre annonce enfin que les écoliers à partir du CM1 se retrouveront chaque année autour du 11 novembre pour une commémoration. Et à Poma, dans l'Aude, les enfants feront bien leur rentrée mardi prochain, mais pas dans l'école de la commune, en partie détruite par la tornade d'hier. C'est ce que vient d'indiquer le préfet lors d'un point sur place. Il précise qu'aucun blessé n'inspire de l'inquiétude. Ils sont 20 au total à avoir été hospitalisés. Le préfet évoque aussi un traumatisme pour les habitants. Un des réalisateurs français arrêté au Togo, remis en liberté sous contrôle judiciaire. Il suit des soins dans un hôpital du pays à cause de graves problèmes de santé. Selon son avocat, l'homme sait qu'il doit être opéré mais demande à le faire en France. Lui, comme 2 autres personnes arrêtées il y a un mois, sont poursuivis pour fausses déclarations alors qu'ils étaient en train de tourner une série documentaire. Le proxénète surnommé Dodo La Saumure est mort à 77 ans en Belgique. Ce Français avait été jugé en 2015 dans l'affaire du Carlton de Lille. Un procès impliquant Dominique Strauss-Kahn, l'ancien patron du FMI. Tous les deux avaient été relaxés. De nouvelles lignes directes entre la France et les États-Unis. La compagnie américaine United Airlines annonce un vol quotidien à venir entre Toulouse et Washington dès la fin avril et entre Marseille et Newark, l'aéroport situé près de New York, à partir de début juin. Les billets pour ces liaisons sans escale sont déjà en vente. Du foot pour finir avec le nouvel entraîneur du FC Nantes qui devait arriver aujourd'hui, Grégory Poirier, attendu au centre d'entraînement après le départ de Michel Derzakarian. Le coach a été évincé après seulement 3 journées en Ligue 2 et 3 défaites de suite pour les Nantais. C'est la fin de ce flash. Bonne fin d'après-midi.
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3: Bonne soirée à l'écoute de Radio Val d'Isère. Votre météo pour demain, belle journée ensoleillée. Après dissipation de quelques bancs de nuages bas accrochant les reliefs, cumulus en montagne l'après-midi, averses orageuses isolées possibles sur la crête frontalière italienne, température maximale en hausse avec 20 degrés attendus demain à Val d'Isère, isotherme 0 degrés en hausse également, 4100 mètres. Pour votre soirée à Val d'Isère, notez que le centre aquasportif vous accueille jusqu'à 21h, l'office du tourisme est ouvert jusqu'à 19h30 et le cinéma Le Splendide dans la maison de Val vous propose comme second film à 21h L'Odyssée. Bonne soirée à notre écoute, à demain matin 7h30 pour la matinale.

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1: Bonsoir David.
2: Bonsoir Fred.
1: Chaque soir, nous évoquons ensemble le programme du lendemain. Il y a des balades où il faut s'inscrire dès ce soir, particulièrement si on veut rencontrer les marmottes et les chamois.
2: Tous les soirs de 18h à 19h à l'Office du Tourisme, vous avez un accompagnateur montagne, il se prénomme William et il vous attend pour les inscriptions aux différentes balades. Vous découvrirez ce mercredi les marmottes et les chamois, ou ça du côté de la Grande Sassière. Le départ se fera à partir de 9h depuis l'Office du Tourisme, mais il faut vous inscrire dès maintenant.
1: Et puis pour rencontrer d'autres animaux, direction la ferme.
2: Là aussi, inscription dès maintenant à l'Office du Tourisme, cette fois-ci pour cette rencontre à la ferme qui sera animée par une guide conférencière de la Fondation Facim. Vous découvrirez tout sur la façon dont fonctionne une exploitation agricole en altitude. Ça vous intéresse, n'hésitez pas. Les places sont limitées, inscrivez-vous vite à l'Office du Tourisme.
1: Un petit tour à la médiathèque, comme chaque mercredi, c'est le matin des petits.
2: Des contes, des histoires, c'est pour les plus petits, c'est à 11h, c'est à la médiathèque et c'est gratuit.
1: Et puis pour terminer l'été en beauté, un tournoi de pétanque.
2: Le dernier tournoi de pétanque de la saison à ne surtout pas louper. Ce tournoi aura lieu sur la place des Dolomites à partir de 14h30. Ça sera un tournoi en doublette. Vous pouvez venir avec vos amis, seul, puisqu'on fera les équipes. Quand je dis on, c'est plutôt Chloé, votre animatrice des activités sportives gratuites, qui sera présente pour animer ce tournoi de pétanque qui aura lieu à 14h30 ce mercredi.
1: Et puis un tournoi de jeux vidéo, c'est magnifique pendant les vacances.
2: C'est à 16h, c'est à la médiathèque et c'est gratuit.
1: Et puis nous allons entendre résonner les voix, mais les voix du monde.
2: Les chants du monde, ça si vous connaissez Val d'Isère, vous connaissez certainement Annick qui vient chaque année avec ses chants du monde. Vous allez pouvoir vous aussi chanter. Si vous voulez rencontrer ces chanteurs qui seront une vingtaine et qui vous feront véritablement une polyphonie que vous découvrirez en l'église de Val d'Isère à partir de 18h ce mercredi. 26.
1: Je recommande particulièrement ce concert et puis nous allons finir la soirée avec de la détente du côté du centre aquasportif.
2: Une soirée comme tu les aimes, Fred, avec cette soirée zen qui sera proposée dans le cadre des nocturnes du centre aquasportif à 19h30 ce mercredi.
1: Totalement zen puisque pour l'achat d'une entrée piscine à partir de 19h30, le centre aquasportif vous offre l'accès au spa. Merci beaucoup David, à demain pour de nouvelles infos.
2: À demain Fred.

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0: Il est l'heure de parler des coups de cœur de la Maison de Val et j'ai le bonheur ce soir de recevoir Steve de la médiathèque. Bonsoir Steve.
1: Bonsoir Fred.
0: Tu arrives avec plein de volumes, ça a l'air d'être des volumes passionnants, épais, c'est de la bande dessinée et ça parle d'histoire.
1: Exactement, vous savez peut-être qu'à la médiathèque de Val-d'Isère, la bande dessinée a une place particulière. C'est un médium qui s'est considérablement diversifié ces dernières années et il est aujourd'hui impossible de dire que l'on n'aime pas la BD tant il y a d'univers différents. On y trouve ainsi des séries connues et reconnues, aussi bien pour les enfants que pour les adultes, des romans graphiques, où l'auteur ose de nouvelles expériences artistiques et scénaristiques, et puis il y a des mangas de tout genre, japonais, coréen, mais même français. Mais aujourd'hui, effectivement, je vais parler d'une série de BD documentaires, effectivement. Alors en effet, depuis quelques années, le documentaire thématique se décline également sous forme de BD. C'est souvent une porte d'entrée assez facile sur un thème que l'on connaît pas forcément bien. Des sujets d'actualité, d'environnement, d'histoire, sur le féminisme, de psychologie, des biographies. Vraiment tous les aspects peuvent être abordés à cette manière-là. À tel point que vous trouverez également une revue, la revue dessinée, qui décortique par exemple chaque trimestre l'actualité en BD. Une revue qui est disponible à la médiathèque. Alors, depuis le début de l'année, effectivement, la médiathèque s'est lancée dans une nouvelle série de documentaires en BD qui s'appelle « L'histoire dessinée de la France ». C'est un ensemble de tomes qui est prévu en 20 exemplaires, 20 tomes, d'environ 170 pages chacun, et qui retrace donc l'histoire de France des Gaulois à nos jours. Alors, c'est une approche qui est intéressante parce que c'est vraiment la manière dont on aurait aimé apprendre l'histoire à l'école. Il y a 6 tomes qui sont déjà disponibles. Alors, la question qu'on peut se poser, c'est quel est vraiment l'intérêt d'une énième histoire de France? Il y a à peu près tous les 10 ans une histoire de France intégrale qui sort. Et donc, du coup, voilà, l'idée, c'est de vous donner un petit peu envie. Alors, premièrement, ce qui est intéressant dans cette série documentaire, c'est que un des objectifs, c'est de déconstruire le roman national, qui a été élaboré patiemment depuis le 19e siècle, essentiellement, et qui inscrit dans nos têtes, encore aujourd'hui, des idées au mieux simplificatrices et au pire fausses. Nos ancêtres les Gaulois, l'homme providentiel, les Achesons, les Renaissances, tout ça sont des choses un peu qui ont été construites et qui ne sont pas forcément tout à fait justes. Deuxième intérêt, c'est que ça met à jour les connaissances qu'on a en histoire sur notre pays. Dans ce premier quart du XXIe siècle, la recherche historique a vraiment énormément avancé, contrairement à ce qu'on pourrait imaginer, notamment avec la prise en compte des bouleversements de l'archéologie. Notamment en France, s'est développée l'archéologie préventive et ça a entraîné énormément de découvertes, par exemple. L'avancée de l'historiographie, par exemple, les textes, on ne les lit pas comme avant maintenant. Il y a une grande diversité de textes, d'origines. On est un peu plus distancié par rapport au texte et donc du coup on apprend beaucoup plus de choses et on arrive à mieux les interpréter. On prend également en compte l'histoire sociale, économique, environnementale. On parle pas que des grands hommes, on parle aussi des petites gens, on parle pas que des grandes batailles, on parle également du quotidien. Donc c'est une approche qui est quand même un petit peu plus large, qui est quand même plus à portée de tous. Un autre intérêt que j'y vois également, c'est que chaque tome aborde une période définie et c'est un binôme d'auteurs qui est constitué d'un historien qui est vraiment spécialiste de la période avec un illustrateur. Les tomes sont découpés en gros en deux parties. Il y a une partie BD qui décline le sujet et une partie plus documentaire, rédigée par l'historien essentiellement, qui approfondit les thèmes de la période. Alors on peut très bien lire que la partie BD, mais vu la richesse des informations et le côté un peu décalé de la partie documentaire, je vous invite vraiment à lire l'intégralité des tomes. Enfin, dernier point, la coordination de l'ensemble de l'ouvrage qui est vraiment de qualité, ce sont les éditions La Découverte et la revue dessinée justement qui se sont associées. C'est coordonné par un historien qui s'appelle Sylvain Vénère qui fait la coordination scientifique globale de l'ensemble des tomes. Et donc du coup, c'est enfin une approche plaisir de l'histoire de France qui permet d'avoir des lectures assez enrichissantes pour mieux appréhender notre histoire à tous.
0: Eh bien, on va se précipiter à la Maison de Val, à la médiathèque pour emprunter un de ces 6 volumes. Merci beaucoup Steve et à très vite à notre micro pour un nouveau coup de cœur.
1: À bientôt Fred.

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1: Bonsoir à toutes et tous. Aucune personne ne manque à l'appel, selon le préfet de l'Aude. Il a fait le point cet après-midi à Poma après le passage dévastateur de la tornade. Hier, 20 personnes ont été hospitalisées et 300 maisons impactées, dont une centaine totalement détruites. Un choc pour les habitants. C'est le cas de Nicolas Puyal, dont les parents possèdent un gîte à Poma. Il est à pied d'œuvre depuis ce matin.
2: Contacter les assurances pour les indemnisations et des entreprises pour pouvoir déjà tout nettoyer et mettre en sécurité la maison. Il y a de tout partout. Il y a le toit des écoles, tout a été emporté. C'est une catastrophe. L'objectif, voilà, c'est de la mairie, tout ça, c'est de mettre en sécurité, donc de bâcher le plus possible les maisons, mettre en sécurité les toits et tout ce qui est bûcheronnage, parce que tous les arbres sont tombés en fait. Donc couper tous les arbres. Moi, je suis dans le jardin chez mes parents là, actuellement. Tous les gros arbres sont tombés, heureusement pas sur la maison. Mais il y a tout à enlever, quoi. On a la toiture des voisins qui est dans le jardin.
1: Et à Poma, les enfants feront leur rentrée dans les écoles aux alentours. La rentrée évoquée aussi cet après-midi par le ministre de l'Éducation, Édouard Geffrey, qui annonce que les attentes concernant le diplôme du brevet seront précisées d'ici le 10 septembre, avec notamment un barème public pour les corrections. Raphaël Glucksmann a fait son premier déplacement de campagne. C'était autour de l'écologie, depuis un parc éolien en Charente-Maritime. Raphaël Glucksmann qui va participer à la primaire et les modalités du vote prévu en octobre doivent être décidés ce soir entre son mouvement Place Publique et le Parti Socialiste. Patrick Bruel n'est pas le bienvenu au Tour d'Amiens d'annoncer cet après-midi ne pas vouloir dans sa ville la tournée anniversaire du chanteur visée par 32 plaintes pour viol et agression sexuelle. C'était déjà le cas de Strasbourg, de Dijon ou encore de Chartres. Et puis elle est dans le vide spatial depuis le début d'après-midi. Sophie Adenau fait sa deuxième sortie de la Station Spatiale Internationale pour terminer la réparation d'une antenne de communication. Mission qui doit durer près de 6h30. Et c'est la fin de cette édition. Bonne fin de journée.
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4: Bonne soirée à l'écoute de Radio Val d'Isère. Votre météo pour demain, belle journée ensoleillée. Après dissipation de quelques bancs de nuages bas accrochant les reliefs, cumulus en montagne l'après-midi, averses orageuses isolées possibles sur la crête frontalière italienne, température maximale en hausse avec 20 degrés attendus demain à Val d'Isère, isotherme 0 degrés en hausse également 4100 mètres. Pour votre soirée à Val d'Isère, notez que le centre aquasportif vous accueille jusqu'à 21h, l'office du tourisme est ouvert jusqu'à 19h30 et le cinéma Le Splendide dans la maison de Val vous propose comme second film à 21h L'Odyssée. Bonne soirée à notre écoute, à demain matin 7h30 pour la matinale.

0: Bonsoir David.
1: Bonsoir Fred.
0: Chaque soir, nous évoquons ensemble le programme du lendemain. Il y a des balades où il faut s'inscrire dès ce soir, particulièrement si on veut rencontrer les marmottes et les chamois.
1: Tous les soirs de 18h à 19h à l'Office du Tourisme, vous avez un accompagnateur montagne, il se prénomme William et il vous attend pour les inscriptions aux différentes balades. Vous découvrirez ce mercredi les marmottes et les chamois, ou ça du côté de la Grande Sassière. Le départ se fera à partir de 9h depuis l'Office du Tourisme, mais il faut vous inscrire dès maintenant.
0: Et puis pour rencontrer d'autres animaux, direction la ferme.
1: Là aussi, inscription dès maintenant à l'Office du Tourisme, cette fois-ci pour cette rencontre à la ferme qui sera animée par une guide conférencière de la Fondation Facim. Vous découvrirez tout sur la façon dont fonctionne une exploitation agricole en altitude. Ça vous intéresse, n'hésitez pas. Les places sont limitées, inscrivez-vous vite à l'Office du Tourisme.
0: Un petit tour à la médiathèque, comme chaque mercredi, c'est le matin des petits.
1: Des contes, des histoires, c'est pour les plus petits, c'est à 11h, c'est à la médiathèque et c'est gratuit.
0: Et puis pour terminer l'été en beauté, un tournoi de pétanque.
1: Le dernier tournoi de pétanque de la saison, à ne surtout pas louper. Ce tournoi aura lieu sur la place des Dolomites à partir de 14h30. Ça sera un tournoi en doublette. Vous pouvez venir avec vos amis, seul, puisqu'on fera les équipes. Quand je dis on, c'est plutôt Chloé, votre animatrice des activités sportives gratuites, qui sera présente pour animer ce tournoi de pétanque qui aura lieu à 14h30 ce mercredi.
0: Et puis un tournoi de jeux vidéo, c'est magnifique pendant les vacances.
1: C'est à 16h, c'est à la médiathèque et c'est gratuit.
0: Et puis nous allons entendre résonner les voix, mais les voix du monde.
1: Les chants du monde, ça si vous connaissez Val d'Isère, vous connaissez certainement Annick qui vient chaque année avec ses chants du monde, où vous allez pouvoir vous aussi chanter. Si vous voulez rencontrer ces chanteurs qui seront une vingtaine et qui vous feront véritablement une polyphonie que vous découvrirez en l'église de Val d'Isère à partir de 18h ce mercredi 26.
0: Je recommande particulièrement ce concert et puis nous allons finir la soirée avec de la détente du côté du centre aquasportif.
1: Une soirée comme tu les aimes, Fred, avec cette soirée zen qui sera proposée dans le cadre des nocturnes du centre aquasportif à 19h30 ce mercredi.
0: Totalement zen, puisque pour l'achat d'une entrée piscine à partir de 19h30, le centre aquasportif vous offre l'accès au spa. Merci beaucoup David, à demain pour de nouvelles infos.
1: À demain Fred.
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l'annulation de l'étape à cause d'un violent orage dans le final, la course a repris ses droits aujourd'hui dans la principauté d'Andorre. Et c'est Tadej Pogacar qui s'est imposé en solitaire à Andorre-la-Vieille. Le Slovène est parti seul à 50 km de l'arrivée. Il a franchi la ligne avec près de 3 minutes d'avance sur ses premiers poursuivants. Tadej Pogacar est plus que jamais leader de cette Vuelta. Demain, le peloton entre en Espagne à l'occasion de la 5e étape, longue de 174 km et sans grande difficulté. En foot, le nouvel entraîneur de Nantes, Grégory Poirier, était attendu cet après-midi au centre d'entraînement après le départ de Michel Derzakarian. Le coach a été évincé après seulement 3 matchs de Ligue 2. Que des défaites pour les Nantais. Le rugby, Louis Bielbiaré va continuer avec l'Union Bordeaux-Bègles. L'ailier international français serait sur le point de prolonger son contrat jusqu'en 2029. Contrat qui, initialement, prenait fin dans un an. Le joueur de 23 ans et aux 27 sélections avec le 15 de France serait parvenu à un accord avec les dirigeants de l'UBB. Accord qui prévoirait notamment une revalorisation salariale. Le tennis, un duel franco-français ce soir au deuxième tour de l'ATP 250 de Winston-Salem aux États-Unis. Quentin Alice est opposé à Benjamin Bonzi. Trois autres Français jouent ce soir. Lucas Van Hach contre l'Américain Alexander Kovacevic. Adrien Manarino face à l'Italien Lorenzo Sonego. Et Hugo Grenier face à l'Argentin Sébastien Baez. Et puis les galères continuent pour Loïse Boisson. À 5 jours de l'US Open, la Française est blessée. Elle souffre d'une torsion de la cheville gauche. Elle a été contrainte à l'abandon au premier tour du tournoi de Philadelphie. Loïse Boisson doit passer des examens complémentaires pour connaître la nature précise de sa blessure et la durée de son indisponibilité. Bonne soirée.

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1: Aujourd'hui, partons à la recherche d'un mythe de nos montagnes. Une espèce qui suscite aussi bien l'émerveillement que la haine, alors que finalement, il est l'un des rares grands prédateurs encore présents en Europe. J'ai nommé le loup gris. Parce que oui, il peut y avoir des loups à Val d'Isère, mais précisons toujours de passage. Parlons donc un peu de cet animal fascinant. Le loup est une espèce qui avait complètement disparu du territoire français dans les années 30, mais celui-ci était encore présent naturellement chez nos voisins italiens. C'est en 1992 que le premier individu est officiellement observé par les gardes du parc national du Mercantour, dans les Alpes du Sud. Précision, il s'agit bien d'un retour naturel, car il n'a jamais été réintroduit. Rappelons qu'il n'avait pas été éliminé d'Italie. Il signe alors un retour progressif d'abord dans les Alpes, puis le Massif central, les Vosges et les Pyrénées, où la population française est estimée aujourd'hui à près de 600 individus. Pour comprendre sa dynamique de colonisation des nouveaux territoires et comprendre pourquoi on en observe ici, à Val d'Isère, parlons de sa vie sociale. L'unité sociale, chez les loups gris, en France, est la meute. Alors attention, hein, en France, les meutes ne sont pas grandes et une meute commence à partir de 2 individus. Celle-ci est constituée d'un couple reproducteur dominant, ainsi que de leur filiation sur 3, 4 ou 5 années. Parfois, mais cela est rare, un loup extérieur à la meute peut être accepté, s'il n'est pas tué, ce qui est le plus fréquent. C'est un peu quitte ou double pour cet individu solitaire. Mais d'où vient-il, cet individu solitaire? Eh bien, dans la meute, il arrive un moment où des loups devenus plus grands risquent d'entrer en compétition avec les reproducteurs. Ils sont alors chassés de la meute et deviennent des loups solitaires. Ces individus sont les têtes de pont de la colonisation lupine vers de nouveaux territoires. En effet, puisqu'ils ne sont pas les bienvenus sur des territoires déjà occupés par des meutes, les solitaires prospectent de nouveaux terrains tout azimut. Si un individu trouve un nouveau territoire favorable et vacant, et si en plus il trouve un partenaire sexuel, alors il pourra fonder une nouvelle meute. Mais avant ça, il va être obligé de traverser des territoires occupés, le plus discrètement possible s'il ne veut pas être éliminé. Et à Val d'Isère alors? Ici, à au moins 1850 mètres d'altitude, les conditions ne sont pas favorables pour l'installation d'une meute. C'est plutôt dans les forêts, un peu plus bas dans la vallée qu'il y en a. Et également en Italie, à proximité. Ces meutes expulsent annuellement des individus qui s'en vont donc prospecter de nouveaux territoires. Et ce sont généralement ces loups qui sont observés à Val d'Isère. Des loups plutôt jeunes qui ne font que passer et qui vont évidemment chasser sur nos belles montagnes. Ils vont chasser principalement de la faune sauvage comme des chamois, des chevreuils ou des faons et parfois du bétail comme des moutons. C'est évidemment ce dernier point qui pose problème et peut occasionner le plus d'hostilité chez certains éleveurs. Pour cela, l'État français a mis en place une politique de gestion de l'impact du loup avec d'un côté un volet de protection des troupeaux, avec des chiens de protection, des aides-bergers par exemple, ainsi que des systèmes d'indemnisation, après constat du bétail tué. Car, il faut le préciser, le loup gris n'est pas considéré par la loi comme un nuisible. C'est même une espèce protégée en Europe. Voilà pour la situation à Valine. Mais une remarque, tout canidé dans la montagne n'est pas un loup. Il est très discret et des centaines d'années de persécution l'ont rendu plutôt méfiant vis-à-vis de l'homme. D'autant plus que l'on peut, dans certaines circonstances, le confondre avec d'autres animaux. Le renard, par exemple, si, je vous assure. En hiver, dans la neige, à grande distance, on peut également le confondre en France avec deux races de chiens domestiques, le chien-loup tchèque et le chien-loup de Sarlouc. Et croyez-moi, sans laisse ni collier dans la nature, c'est assez bluffant. Alors, bonne balade dans nos montagnes, sans inquiétude, hein, car il n'y a que dans les histoires que le loup est grand et méchant.

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1: Bonsoir à tous. Un peu plus de 24 heures après la formation d'une tornade à Paume, l'heure est au bilan dans cette petite commune de l'Aude. Plus de 300 maisons ont subi des dégâts selon la préfecture. 39 personnes ont été blessées, dont 20 transportées à l'hôpital. Mais aucune d'entre elles n'inspire l'inquiétude, a indiqué le préfet Alain Buquet. Les épisodes orageux ne sont pas terminés selon Météo France. Une nette dégradation à partir de demain est attendue et pour plusieurs jours, notamment sur l'ouest du pays, avec des orages localement forts accompagnés de grêles, de fortes rafales de vent et de possibles ruissellements. Autre événement climatique qui, lui, nous marque depuis le début de l'été, la sécheresse. Face à ces divers impacts, la région Grand Est réclame aujourd'hui un plan européen massif pour l'agriculture. Le président du Conseil régional, Franck Leroy, appelle la Commission européenne à débloquer des aides d'urgence et à préparer les exploitations aux effets du changement climatique. La diplomatie russe nie toute ingérence sur certains candidats à l'élection présidentielle en France, qualifiant les allégations de certaines des victimes d'infondées et dépourvues de preuves. Ces derniers mois, plusieurs figures politiques du pays ont été visées par une série d'opérations de déstabilisation attribuées à des réseaux pro-russes, notamment Gabriel Attal, ciblé à 4 reprises ce mois-ci. À l'étranger, le Canada persiste et signe. Ottawa infligera bien des droits de douane punitifs aux États-Unis en réponse à ceux mis en place par Washington depuis ce week-end. Les surtaxes douanières iront de 15 à 50% à partir du 8 septembre. 1,85 million d'euros, c'est ce qu'ont rapporté les près de 10 000 vélos et trottinettes électriques saisis en France lors d'une vente aux enchères. Ils avaient été confisqués par les autorités dans le cadre d'une vaste enquête pour fraude aux droits de douane et à la TVA sur des produits importés de Chine. Et puis après une étape annulée hier, le Tour d'Espagne s'est poursuivi aujourd'hui tout autour d'Andorre et c'est Tadej Pogacar qui s'est largement imposé avec plus de 2 minutes 40 d'avance sur tous ses poursuivants. Bonne soirée à tous.
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3: Bonne soirée à l'écoute de Radio Val d'Isère. Votre météo pour demain, belle journée ensoleillée. Après dissipation de quelques bancs de nuages bas accrochant les reliefs, cumulus en montagne l'après-midi, averses orageuses isolées possibles sur la crête frontalière italienne, température maximale en hausse avec 20 degrés attendus demain à Val d'Isère, isotherme 0 degrés en hausse également 4100 mètres. Pour votre soirée à Val d'Isère, notez que le centre aquasportif vous accueille jusqu'à 21h, l'office du tourisme est ouvert jusqu'à 19h30 et le cinéma Le Splendide dans la maison de Val vous propose comme second film à 21h L'Odyssée. Bonne soirée à notre écoute, à demain matin 7h30 pour la matinée.

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1: Bonsoir à tous. La France a connu hier sa deuxième journée la plus foudroyée de 2026 avec plus de 19 600 éclairs recensés. Des perturbations orageuses qui ne sont pas prêtes de s'arrêter selon Météo France. Une nette dégradation est même attendue à partir de demain et pour plusieurs jours, notamment sur l'ouest du pays, avec des orages localement forts accompagnés de grêles, de fortes rafales de vent et de possibles ruissellements. À des conditions parfois dantesques qui ont favorisé d'ailleurs hier la formation d'une tornade à Poma dans l'Aude. Son passage a fait d'importants dégâts dans la commune. 330 maisons sur les 500 que compte le village ont été touchées, dont 102 complètement détruites selon la préfecture. J-7 avant une rentrée scolaire 2026 qui va apporter son lot de changements. Le téléphone portable sera bien interdit au lycée, a confirmé Édouard Geffray. Interdiction qui va être un peu difficile à faire respecter au début, a reconnu le ministre de l'Éducation nationale lors d'une conférence de presse cet après-midi. Les épreuves écrites comme orales, du bac et du brevet se dérouleront désormais le matin pour éviter tout désagrément en cas de forte chaleur. A noter aussi que l'expérimentation sur l'uniforme lancée en 2024 n'est pas reconduite. En 2027, c'est le sursaut ou la crise. Dans un entretien au Parisien, Patrick Martin, le patron du MEDEF, se dit très inquiet de la dégradation des comptes publics du pays. Le président de l'un des principaux syndicats patronaux appelle l'exécutif et la classe politique au courage et aux réformes dès le budget 2027, alors que 82% des chefs d'entreprise se disent pessimistes selon un sondage de l'organisation. Premier déplacement en tant que candidat pour Raphaël Glucksmann après s'être officiellement présenté dimanche soir à l'élection présidentielle. L'eurodéputé Place Publique était en Charente-Maritime aujourd'hui pour parler éolien. Accompagné par le sénateur écologiste Yannick Jadot, il a promis les 100 jours de la révolution écologique dès son arrivée au pouvoir. Et puis en foot, le FC Nantes change déjà d'entraîneur. C'est l'ancien coach du Red Star, Grégory Poirier, qui va succéder à Michel Derzakarian. Les Canaris sont derniers de Ligue 2. Bonne soirée à tous.

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1: Bonsoir à tous. Aucune inquiétude à avoir sur l'état de santé des blessés à Poma. C'est ce qu'a indiqué tout à l'heure le préfet de l'Aude. 24 heures après la formation d'une tornade dans la commune, 15 personnes ont été hospitalisées suite à son passage. Au total, 102 maisons ont été détruites. Les élèves feront leur rentrée dans d'autres communes du département, l'école de Poma ayant été partiellement détruite. 8 chefs d'entreprise sur 10 plaident pour réduire la fiscalité et réindustrialiser la France. Résultat d'un sondage commandé par le MEDEF, les entreprises veulent que leurs priorités soient placées au cœur du débat présidentiel, indique le syndicat des patrons. Le sujet sera d'ailleurs discuté jeudi sur les cours de Roland-Garros où le MEDEF organise son université d'été avec un débat prévu entre les 7 principaux candidats à la présidentielle. Marine Le Pen, Jean-Luc Mélenchon, Édouard Philippe, Gabriel Attal, Raphaël Glucksmann, Bruno Retailleau et Marine Tondelier. Sébastien Delogu visé par une plainte de 3 policiers pour outrage. Selon les informations de BFM TV, le député insoumis des Bouches-du-Rhône aurait empêché hier les plaignants d'entrer dans un bâtiment dans le 2e arrondissement de Marseille dans lequel un homme suspecté d'avoir volé une montre de luxe pouvait se trouver. Le ton serait ensuite monté entre les forces de l'ordre et l'élu. Le chef de l'armée israélienne s'est engagé à poursuivre la démilitarisation de Gaza et le désarmement du Hamas. Prise de parole lors d'un déplacement dans l'enclave aujourd'hui après de nouvelles frappes meurtrières israéliennes ces derniers jours, lors desquelles Tsahal affirme avoir visé des membres du mouvement islamiste palestinien. Après Chartres, Dijon ou encore Strasbourg, c'est au tour du maire d'Amiens de s'opposer à la venue de Patrick Bruel dans sa ville. Il n'est pas le bienvenu, affirme Frédéric Fauvet. L'élu socialiste appelle le chanteur à annuler ses 2 représentations prévues dans la ville. L'artiste de 67 ans est visé par 32 plaintes pour viol et agression sexuelle. Et puis Pogacar assomme déjà la Vuelta, le Slovène a remporté la 4e étape du Tour d'Espagne à Andorre après un raid en solitaire de plus de 50 km. Bonne soirée à tous.

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1: Bonsoir à tous. Un plan européen massif pour l'agriculture, c'est ce que réclame aujourd'hui la région Grand Est à l'UE. Le président du Conseil régional, Franck Leroy, appelle la Commission européenne à débloquer des aides d'urgence et à préparer les exploitations aux effets du changement climatique après un été qu'il qualifie d'hors norme. À Poma, dans l'Aude, au lendemain du passage d'une tornade dans la commune, les dégâts sont importants. Le bilan provisoire fait état de 330 maisons touchées, dont 102 totalement détruites. Il n'y a cependant pas de blessés inquiétants, c'est ce qu'a confirmé le préfet en fin d'après-midi. Le syndicat des pilotes dénonce le décalage entre le discours politique et la réalité. Dans un communiqué publié hier, le SNPNAC réclame une flotte de bombardiers d'eau à hauteur des enjeux climatiques actuels. Il estime qu'à cause du recul de l'État, certaines missions d'intervention rapide sur des feux ne peuvent plus être réalisées par manque d'appareils. À l'étranger, Cuba condamne la prolongation de l'embargo américain. Washington persiste dans son intention d'asphyxier une nation tout entière, a écrit sur X le ministre des Affaires étrangères cubaine, estimant que les États-Unis mènent une politique génocidaire. Le blocage commercial mené par les États-Unis sur l'île des Caraïbes dure depuis plus de 60 ans. Les négociations se poursuivent entre Oman et l'Iran. Les ministres des Affaires étrangères des deux pays ont discuté d'un accord cadre établissant un couloir temporaire de navigation dans le détroit d'Ormuz. Il prévoit également une opération de déminage dans ce passage stratégique pour le commerce mondial. Sébastien Lecornu appelle les partenaires sociaux à s'emparer dans les prochaines semaines des sujets de l'IA et des arrêts maladie. Le Premier ministre leur demande un cadre de réflexion global sur ces questions qui seront au cœur des débats budgétaires dans les prochaines semaines. Et puis cette fois, mission accomplie pour Sophie Adnaud. L'astronaute française a pu installer l'antenne de télécommunication sur la Station Spatiale Internationale lors de sa seconde sortie dans l'espace aujourd'hui. Une sortie qui aura duré encore plus de 6 heures. Bonne soirée à tous.

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